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0: Radio Tunis, chaîne internationale, il est exactement 7h de notre station. Tout de suite, voici les nouvelles braves, bien sûr, proposées en ce samedi matin par Serdine Bollock. Bonjour.
1: Bonjour, Halt.
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3: Bonjour, Sardine Salmi, le secrétaire général de l'UGTT a affirmé hier que l'Union Générale Tunisienne du Travail est prête à négocier les différents dossiers sociaux et à présenter ses visions et propositions concernant le projet de loi de finances pour l'année 2027, dans son intervention à l'ouverture d'une table ronde organisée par le département des études de la centrale syndicale sur les grandes orientations du projet de loi de finances 2027, Salmi a fait savoir que le GTT a reçu une correspondance de la part de la ministre des Finances l'invitant à soumettre ses propositions concernant ce projet, qualifiant cette initiative de pas positif sur lequel il convient de construire. La commission de la législation générale de l'Assemblée des représentants du peuple a approuvé à l'unanimité hier son rapport sur une proposition de loi visant à modifier la législation tunisienne sur la propriété littéraire et artistique. Le texte en question modifie la loi numéro 36 du 24 février 1994, déjà révisée en 2009. Il vise à faciliter l'accès des personnes en situation de handicap aux œuvres littéraires et artistiques, conformément aux dispositions du traité de Marrakech ratifié par la Tunisie. Le ministre de l'Agriculture, des Ressources hydrauliques et de la Pêche, Hazdine Benchir, a annoncé hier une série de mesures destinées à renforcer la lutte contre les maladies phytosanitaires et les ravageurs, et ce à l'issue des travaux du premier atelier national consacré à cette thématique. Les mesures annoncées portent notamment sur la création d'un réseau national de surveillance et d'échange de données sur les ravageurs, la mise en place de programmes de formation au profit des cadres techniques des commissariats régionaux du développement agricole, ainsi que le renforcement du contrôle phytosanitaire au niveau des points de passage frontaliers et l'intensification des campagnes de sensibilisation. La ministre de la Femme, de la Famille, de la Femme et de l'Enfance et des Seniors, Esma Jebri, a ordonné hier le lancement de la réalisation de guides de procédure et d'une application numérique pour assurer une meilleure gestion de bon suivi dans les centres intégrés et de la jeunesse et de l'enfance. La ministre a appelé à accélérer la réalisation de ces guides et de l'application et à renforcer la formation des cadres spécialisés, et ce, lors d'une réunion de travail consacrée au suivi de l'activité des centres intégrés de la jeunesse et de l'enfance. La Tunisie a appelé hier à reconnaître pleinement le droit légitime de la Palestine à une adhésion pleine et entière à l'Organisation des Nations Unies, sans plus de tergiversation ni de retard, rappelant que l'État palestinien est reconnu par près de 150 pays et consacré par le droit international. Dans une déclaration publiée à l'occasion du 78e anniversaire de la Nakba, la Tunisie a réaffirmé son soutien inconditionnel au peuple palestinien, ainsi qu'à son droit légitime à établir un État indépendant et souverain sur l'ensemble du territoire palestinien occupé, avec El-Quds Sharif pour capitale. Dans le monde, le ministre iranien des Affaires étrangères, Abbas Araghchi, a affirmé hier à New Delhi que son gouvernement avait reçu des messages des États-Unis indiquant que l'administration du président Donald Trump était disposée à poursuivre les négociations visant à mettre fin au conflit au Moyen-Orient. Le porte-parole du département d'État américain, Tommy Pigott, a annoncé une extension du cessez-le-feu entre Israël et le Liban pour une durée de 45 jours après deux jours de négociations très productives menées sous la supervision des États-Unis. En football, lors d'une conférence de presse consacrée à l'annonce de la liste des 26 joueurs pour la Coupe du Monde 2026, prévue du 11 juin au 19 juillet aux États-Unis, au Canada et au Mexique, le coach national Sabri Lamouchi a souligné qu'il avait effectué ses choix après une longue réflexion et qu'il assumait la totale responsabilité de ses décisions. Fin de ce flash, prochain rendez-vous avec les infos à 8h.

Bonjour à toutes et à tous, il est 7h passé de 8 minutes sur Radio Tunis, c'est l'heure de votre réveil musical et matinal. Proposé en ce samedi matin par Tarek Delici à la technique et Harald au micro de la RTCI.

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Style intemporel s'il en est orné de ses célèbres lunettes, icône internationale, elle a su séduire le monde en interprétant ses plus grands succès dans de multiples langues. Nous parlons bien sûr de Nana Mouskouria.

Il est le titulaire d'un tube planétaire. Capri, c'est fini. Il doit aussi son succès à une voix chaude, plutôt nostalgique. Nous parlons de Hervé Villard.

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Une voix rock unique et un talent de mélodiste hors pair, il a marqué la chanson francophone et internationale aussi avec des tubes intemporels comme celui que vous allez écouter, Le Coup de Soleil.

Le magnétisme de la chanteuse opère sur scène, séduisant un public intergénérationnel et fidèle. Son authenticité a même attiré l'attention de figures prestigieuses comme Elton John. Louane.

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1: Bonjour, l'économie tunisienne a enregistré une croissance de 2,6% en glissement annuel au cours du premier trimestre 2026 par rapport à la même période de 2025. Selon les données de l'Institut national de la statistique, les estimations des comptes nationaux trimestriels montrent toutefois que le produit intérieur brut en volume a reculé de 0,3% au premier trimestre 2026 par rapport au quatrième trimestre 2025 en glissement trimestriel. Le ministre de l'Agriculture, des Ressources hydrauliques et de la Pêche, Hazim Benchir, a annoncé hier une série de mesures destinées à renforcer la lutte contre les maladies phytosanitaires et les ravageurs. Les mesures annoncées portent notamment sur la création d'un réseau national de surveillance et d'échange de données sur les ravageurs, la mise en place de programmes de formation au profit des cadres techniques des commissariats régionaux de développement agricole, ainsi que le renforcement du contrôle phytosanitaire au niveau des points de passage frontaliers et l'intensification des campagnes de sensibilisation. L'ambassadeur d'Italie en Tunisie, Alessandro Prunas, a participé à Sousse à l'inauguration du nouveau site de production de Pusterla. 1880, cette entreprise italienne est spécialisée dans l'emballage de luxe. Le projet a déjà permis de créer 260 postes d'emploi. Il prévoit un investissement de départ de 4 millions d'euros. À cela s'ajouteront 3 millions d'euros supplémentaires lors des prochaines phases d'expansion. Par conséquent, l'enveloppe totale attendue atteindra 7 millions d'euros. Le syndicat tunisien des propriétaires des pharmacies privées a mis en garde contre les conséquences du non-respect de l'accord conclu avec la Caisse nationale d'assurance maladie, la CNAM, dénonçant des retards persistants et un repli dans l'application des engagements. Il appelle à une mise en œuvre immédiate et complète de l'accord avec un calendrier de paiement clair et contraignant afin de garantir la liquidité nécessaire à l'approvisionnement régulier des pharmacies en médicaments. Le poste frontalier modèle de Melloula, dont le gouvernorat de Jindouba, s'est classé en 2025 au premier rang des postes frontaliers tunisiens en matière de trafic de voyageurs avec l'Algérie et au deuxième rang à l'échelle nationale, selon des données publiées récemment par le ministère tunisien du transport. Le nombre total de voyageurs ayant transité par le poste de Melloula a atteint 2 660 358 passagers en 2025, enregistrant une progression de 16% par rapport à 2023 et de 1% comparativement à 2024. La Tunisie a appelé hier à reconnaître pleinement le droit légitime de la Palestine à une adhésion pleine et entière à l'Organisation des Nations Unies, sans plus de tergiversation ni de retard, rappelant que l'État palestinien est reconnu par près de 150 pays et consacré par le droit international. Dans une déclaration publiée à l'occasion du 78e anniversaire de la Nakba, la Tunisie a réaffirmé son soutien inconditionnel au peuple palestinien ainsi qu'à son droit légitime à établir un État indépendant et souverain sur l'ensemble du territoire palestinien occupé avec El-Quds Sharif pour capitale. Le ministre iranien des Affaires étrangères, Abbas Araghchi, a affirmé hier à New Delhi que son gouvernement avait reçu des messages des États-Unis indiquant que l'administration du président Donald Trump était disposée à poursuivre les négociations visant à mettre fin au conflit au Moyen-Orient. Fin de ce flash, merci de votre attention. Prochaines informations à 9h.

Quoi qu'il y ait sur de graves looks plutôt androgynes et son iconique tube. Voyage, voyage, là, nous l'écoutions dans Voyage, Desireless.

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3: Chers amis sportifs, bonjour et bienvenue dans Point Sport. La liste officielle des joueurs de l'équipe de Tunisie de football qui participeront à la Coupe du Monde du 11 juin au 19 juillet 2026 est connue. Le sélectionneur national Sabri Lamouchi l'a communiqué hier au cours d'un point de presse. Pas de surprise, les 26 joueurs appelés à cet événement planétaire sont ceux qui ont fait partie du stage d'avant les deux matchs amicaux les 28 et 31 mars derniers face à Haïti et contre le Canada. Exception faite pour Montasser Talbi pour Dylan Brown et Iles Achouri qui font le retour. Sur les 26 joueurs convoqués, 20 évoluent à l'étranger et 6 au championnat local. Voici la liste complète des joueurs par poste. Dans les buts, 3 gardiens, Ayman Dahmen, Sabri Ben Hassan, Mohib Shammer. En défense, 9 joueurs, Montasser Talbi, Dylan Brown, Omar Rqiq, Ed Marous, Raad Chichawi, Yann Valéry, Mu'taz Nafeti, Ali Al-Abdi, Mohamed Amin Ben Hamida. Au milieu, 7 joueurs, Lies Sridi, Mohamed Haj Mahmoud, Hannaba Al-Majbri, Rani Khdira, Anis Ben Slimane, Murtada Ben Wannes et Ismail Gharbi. En attaque, 7 joueurs, Khalil Ayari, Elias Achouri, Elias Saad, Firas Chawat, Hazem Mastouri, Rayen Elloumi et Sébastien Tonekti. L'équipe de Tunisie disputera 2 matchs amicaux avant la Coupe du Monde. Le 1er juin, elle affrontera à 20h45 à Vienne l'Autriche et le 6 juin, elle sera opposée à 15h à Bruxelles face à la Belgique. Football encore, notre sélection des moins de 17 ans dispute cet après-midi à 14h au Maroc son deuxième match comptant pour la phase finale de la Coupe d'Afrique des Nations de la catégorie. Nos aiglons affronteront l'Égypte. Lors de leur premier match, ils ont réussi à tenir en échec le Maroc sur le score de 1-0. De leur côté, les Marocains qui font partie du même groupe que la Tunisie donneront la réplique à l'Éthiopie. 16 sélections participent à la phase finale de la Coupe d'Afrique des Nations U17. Les deux premiers de chaque groupe se qualifient pour les quarts de finale, synonyme de qualification à la phase finale de la Coupe du Monde qui aura lieu au Qatar au mois de novembre 2026. En haltérophilie, 2 nouvelles médailles de bronze sont venues s'ajouter au total de notre sélection qui participe au championnat d'Afrique à Esmaïlie du 10 au 17 mai. C'est l'athlète Zeynep Nnaoui en 86 kg qui a décroché les 2 breloques. À la veille de la fin de la compétition, la Tunisie totalise 14 médailles, dont 5 en or et 9 en bronze. En athlétisme, Dora Matlouthi a décroché la médaille d'argent du saut à la perche dames lors des championnats d'Afrique d'athlétisme qui se déroulent à Accra du 12 au 17 mai courant. Mahfouzi a réalisé un saut de 3,70 m. En volleyball, la finale de la Coupe de Tunisie hommes aura lieu ce soir à 16h à la salle Omnisport de Rades. L'Espérance sportive de Tunis, championne de Tunisie, affrontera l'Étoile sportive du Sahel. La finale sera précédée à 13h par un match des anciens réunissant le club olympique du Kram et l'Étoile sportive radésienne. En handball,
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3: En handball, la sélection tunisienne homme en stage du 11 au 16 mai a battu hier à Monastir l'Algérie par 40 à 30, match international amical. Une deuxième rencontre est prévue aujourd'hui. Dans la catégorie des moins de 20 ans, le tournoi international Hedimel qui se déroule à Monastir avec la participation de la Tunisie, de l'Arabie Saoudite, de l'Autriche et de l'Espagne prendra fin cet après-midi. La Tunisie affrontera à 14h l'Espagne. De son côté, l'Autriche sera opposée à midi à l'Arabie Saoudite. Le vainqueur du match Tunisie-Espagne remportera le tournoi Hedi Melek. Les deux sélections s'étaient imposées.

0: de la formation espérantiste réclame que la sanction soit appliquée dès la semaine prochaine. En rugby, les éliminatoires de la Coupe d'Afrique des Nations 2027, rugby à 15, niveau 1, se termine aujourd'hui pour notre sélection qui affrontera au stade de rugby d'Elmenza à 15h30 le Maroc. Le vainqueur de ce duel décrochera son billet pour la phase finale de la Coupe d'Afrique des Nations. La Tunisie et le Maroc s'étaient imposés lors de ce tournoi face à la Côte d'Ivoire. À l'étranger, la Ligue du Diamant en athlétisme démarre aujourd'hui avec le meeting de Shanghai. Notre athlète Marwa Bouzaïeni s'alignera aux 3000 mètres steeple. 19 athlètes prendront part à cette course, parmi lesquels la championne du monde 2025, la Kenyenne Faith Cherotich. Le 3000 mètres steeple est programmé à 11h23, heure tunisienne. La chaîne française L'Équipe a programmé la diffusion complète du meeting de Shanghai. Ainsi s'achève ce point sport. Merci de nous avoir suivis. Bonne continuation avec nos programmes sur RTCI et à mercredi prochain.
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0: 8h passées de 30 minutes sur Radio Tunis, c'est l'heure de retrouver Hatem Bouriel pour le carnet nomade.
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2: Bonjour à toutes et à tous, notre carnet nomade va nous mener aujourd'hui du côté de Nefza, au nord-ouest de la Tunisie, à peu près 150 km de Tunis. Nefza qui se trouve du côté de Jbel Labiev dans le gouvernorat de Béja et qui culmine à 500 mètres. Nefza qui se trouve dans la vallée des Mogoud à l'est et de Khmir à l'ouest. Nefza qui est connue pour ses chênes-lièges mais aussi pour une plage, celle de Zouera, pour la culture du kaki, le plaque minier, et également pour le barrage Sidi Ali el-Barraq. Et donc Nefza qui est une ville importante dans le dispositif du nord-ouest tunisien et qui se trouve à 150 km et qui mérite une visite pour toutes ses richesses naturelles et urbaines. A bientôt pour un autre numéro du Carnet Nomade.
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8h passé de 40 minutes sur Radio Tunis. Et c'est l'heure de notre première rubrique matinale, c'est l'heure de Lu pour vous. Nous allons vous parler ce samedi matin du dernier livre d'Antonin Malraux, « Viens, le bonheur c'est par là ». Antonin Malraux est un romancier. En 1994, il est à l'origine de l'idée de créer un bois, une forêt dont chaque arbre porterait le nom d'un écrivain, d'un artiste, ce qui entraînera René Varens à la création de la forêt des 1000 poètes. Son ouvrage, Les chemins de la communale, en 2007, a obtenu le prix littéraire du Salon du Livre et La Grange aux Foins, en 2010, le prix Averna. Le 24 mars 2016, en présence des instances de l'éducation nationale, il procède au baptême républicain de l'école communale de son village natal, devenue école Antonin Malraux. Bien, nous passons maintenant à un petit résumé de ce livre. Sur les terres d'Auguste Vensac mène une existence paisible sur la propriété familiale, son épouse. Il a cédé l'exploitation agricole à son fils, Auguste, tout en arpentant les bois, les prairies qui entourent sa petite demeure et se souvient de sa lointaine jeunesse. Il a retrouvé caché dans la pendule une lettre de son ancienne amoureuse. Aujourd'hui, il est libre et désire revoir son ancienne amoureuse. Est-elle toujours dans la région, célibataire ou veuve? A-t-il droit à une seconde chance? Auguste recherche donc cette femme qu'il n'a cessé d'aimer. Les deux tourtereaux vont-ils revivre leur passion malgré les longues années qui les séparent de leurs 20 ans? Il n'y a pas d'âge pour aimer. Le bonheur peut se cueillir à tous les âges. Une ode à la famille, au plaisir simple, à la terre, à la campagne. Un petit roman bien construit qui révèle l'amour de la terre. Et c'était Lu pour vous. Nous vous parlions ce matin du dernier livre d'Antonin Malraux, « Viens, le bonheur c'est par là ».

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1: Avec Sahdine Mbarak, bonjour. Un nouveau projet de loi relatif à la prise en charge des retraités qui comprend un ensemble d'avantages sociaux, sanitaires et culturels destinés à améliorer leur qualité de vie a été récemment déposé par 40 députés de l'Assemblée des représentants du peuple. Le projet de loi propose notamment d'accorder aux retraités une réduction d'au moins 30% sur les tarifs des transports public. Sur le plan sanitaire, le projet de loi propose d'exonérer les retraités de la contribution relative aux services de prévention et au dépistage précoce du cancer et des maladies cardiaques dans le secteur public. L'économie tunisienne a enregistré une croissance de 2,6% en glissement annuel au cours du premier trimestre 2026 par rapport à la même période de 2025. Selon les données de l'Institut national de la statistique, les estimations des comptes nationaux trimestriels montrent toutefois que le produit intérieur brut en volume a reculé de 0,3% au premier trimestre 2026 par rapport au quatrième trimestre 2025 en glissement trimestriel. Slahdine Salmi, le secrétaire général de l'UGTT, a affirmé hier que l'Union générale tunisienne du travail est prête à négocier les différents dossiers sociaux et à présenter ses visions et propositions concernant le projet de loi de finances pour l'année 2027. Dans son intervention à l'ouverture d'une table ronde organisée par le département des études de la centrale syndicale sur les grandes orientations du projet de loi de finances 2027, Salmi a fait savoir que le GTT a reçu une correspondance de la part de la ministre des Finances l'invitant à soumettre ses propositions concernant ce projet, qualifiant cette initiative de pas positif sur lequel il convient de construire. La Direction générale de la protection civile a appelé hier les citoyens et les agriculteurs à respecter strictement les mesures de prévention contre les incendies, notamment en évitant d'allumer des feux à proximité des champs et en signalant immédiatement toute fumée au départ ou départ de feu. Avec la hausse des températures et la force des vents, les incendies agricoles représentent un danger majeur pour les récoltes, les vies et les biens, a rappelé le porte-parole de la protection civile. Dans le monde, les marchés mondiaux sont secoués par le retour des craintes inflationnistes provoquant une flambée des taux d'intérêt et une baisse des bourses mondiales après la rencontre entre Donald Trump et Xi Jinping, qui n'a pas apaisé les préoccupations liées au conflit. Les prix du pétrole ont poursuivi leur hausse. Le baril de Brent de la mer du Nord a gagné 3,35% à 109,26 $ et celui de son équivalent américain, le WTI, a grimpé de 4,20% à 105,42 $. Israël et le Liban ont donné leur accord à une prolongation d'un mois et demi du cessez-le-feu pendant de nouvelles négociations entre les deux pays à Washington, même si de nouvelles frappes israéliennes ont visé le sud du Liban hier. Voilà pour ce flash, merci de l'avoir suivi. Prochaines informations à 10h.

Dans quelques instants, vous trouverez notre deuxième rubrique matinale, la vie quelquefois. Et tout de suite, nous allons passer encore quelques minutes avec Brother Johnson.

9h passé de 30 minutes sur Radio Tunis. C'est la vie comme elle vient. Devenir plus vivant signifie donner sa lumière et sa chaleur. Il est tellement agréable de rencontrer des êtres chez lesquels on sent que tout est animé, éclairé. On aime un arbre parce qu'il a des fruits, on aime une source parce que l'eau coule, on aime les fleurs parce qu'elles ont des couleurs et des parfums. De la même façon, on aime les personnes qui s'ouvrent pour donner quelque chose de pur, de lumineux, de chaleureux. Alors, apprenons à cultiver en nous-mêmes cette vie jaillissante. Habituons-nous à sourire, à regarder avec amour, à arracher de notre cœur quelques particules pour les envoyer aux autres. C'est nous qui nous sentirons plus riches, plus heureux. L'important, ce n'est pas d'ajouter des années à sa vie, mais plutôt de la vie à ses années.

Souvent surnommé le Bob Dylan africain, c'est un chanteur, musicien emblématique dont la voix de velours et les mélodies folk malaxes transcendent les frontières. Ismaël Lowe.

Dans un univers pop-folk devenu de plus en plus électro, leur style unique dans son genre est souvent comparé à des formations comme Cocoon ou bien encore MGMT, Lily Wood avec les Pricks.

Always Happy Nation, ce sera notre dernier titre pour aujourd'hui, puisqu'il est déjà 9h passé de 57 minutes sur RTCI. En vous rappelant que depuis 7h ce samedi matin, c'était votre réveil musical et matinal, proposé par Talar Delici à la technique et au micro de la RTCI. Bonne journée à toutes et à tous, et à très bientôt.

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1: Avec Slahdim Mbarak, bonjour. Un nouveau projet de loi relatif à la prise en charge des retraités qui comprend un ensemble d'avantages sociaux, sanitaires et culturels destinés à améliorer leur qualité de vie a été récemment déposé par 40 députés de l'Assemblée des représentants du peuple. Le projet de loi propose entre autres d'accorder aux retraités une réduction d'au moins 30% sur les tarifs des transports publics. Sur le plan sanitaire, le projet de loi propose d'exonérer les retraités de la contribution relative aux services de prévention et au dépistage précoce du cancer et des maladies cardiaques dans le secteur public. Le ministre de l'Agriculture, des Ressources hydrauliques et de la Pêche, Hasdine Benchir, a annoncé que la Tunisie va mettre en place un réseau national de surveillance et d'échange de données sur les ravageurs agricoles, accompagné de programmes de formation au profit des cadres techniques des commissariats régionaux au développement agricole. Le ministre a indiqué que des mesures seront prises pour renforcer le contrôle phytosanitaire au point de passage frontalier, en parallèle avec l'intensification des campagnes de sensibilisation. Le ministre de la Santé, Moussa Fadjeni, a effectué hier une visite de travail dans plusieurs établissements sanitaires, dont le gouvernorat de Nabeul, évoquant le projet d'identifiant de santé unique. Fadjeni a souligné que ce système sera généralisé au cours des prochaines semaines, afin que chaque citoyen dispose d'un dossier médical numérique unique pour l'utiliser dans le secteur public et privé, précisant que cette mesure permettra d'accélérer les diagnostics et les examens médicaux. Le syndicat tunisien des propriétaires de pharmacies privées a mis en garde hier contre les répercussions du non-respect de l'accord conclu avec la CNAM. Il a exprimé son indignation face à ce qu'il qualifie de recul dans l'application des clauses de l'accord et de retour à une logique de retard et de non-respect des engagements. Le syndicat a appelé à la mise en place d'un calendrier de paiement clair, organisé et contraignant. La centrale de production d'électricité de Zafrana dans le gouvernorat de Kairouan entrera en exploitation à la fin du mois de juin prochain. C'est ce qu'a annoncé hier Anis Besbes, le directeur de la distribution pour la région du centre à la Société tunisienne de l'électricité et du gaz. Le responsable a indiqué que cette nouvelle infrastructure permettra d'améliorer l'approvisionnement en énergie électrique au profit des habitants de la région et de renforcer la stabilité du réseau, notamment durant la période estivale marquée par une forte demande. Dans le monde, les marchés mondiaux sont secoués par le retour des contraintes, des craintes inflationnistes, provoquant une flambée des taux d'intérêt et une baisse des bourses mondiales après la rencontre entre Donald Trump et Xi Jinping, qui n'a pas apaisé les préoccupations liées au conflit. Les prix du pétrole ont poursuivi leur hausse. Le baril de Brent de la mer du Nord a gagné 3,35% à 109,26 $. Israël et le Liban ont donné leur accord à une prolongation d'un mois et demi de cessez-le-feu pendant de nouvelles négociations entre les deux pays à Washington, même si de nouvelles frappes israéliennes ont visé le sud du Liban hier. Fin de ce flash, prochain rendez-vous avec les infos à 11h.
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5: Fruité et acidulé, le sumac est une épice très courante au Moyen-Orient. Viande ou poisson en sauce, les recettes les plus populaires sont relevées à l'aide de cette sulfureuse poudre parfumée que l'on aime pour sa couleur rouge vif et son goût citronné. Originaire du Moyen-Orient, il s'agit d'une épice très utilisée dans les cuisines méditerranéennes et moyen-orientales. Découvrons tout ce qu'il faut savoir sur cette épice et comment assaisonner nos plats avec du sumac quand on en a.
4: Plein feu.
5: Au Moyen-Orient, le sumac est l'une des épices les plus utilisées. En Europe et ailleurs, cette poudre rouge reste malheureusement encore assez méconnue du grand public. Pourtant, le sumac, avec ses notes citronnées, se prête à toutes sortes de préparations. Cette épice, extraite depuis des millénaires des baies d'un arbre, s'est très rapidement répandue dans la cuisine orientale. Turcs, Iraniens ou Libanais font sécher ces fruits avant de les réduire en poudre pour en tirer une épice salée et relevée aux arômes fruités et acidulés.

0: des merveilles.
1: Russe est un genre d'arbre ou d'arbuste de la famille des Anacardiacées, communément appelé sumac en français et smer en arabe littéraire. Le terme sumac vient du mot arabe semer ou sommaire, signifiant rouge, alors que le terme générique russe, R-H-U-S, d'origine celtique, était en usage chez les Grecs et les Romains. Plus tard, la culture du sumac se développe en Sicile et dans le sud de l'Italie jusqu'à la Seconde Guerre mondiale. Là-bas, le sumac était cultivé non pas pour la cuisine, mais pour les tanneries. Déjà, dans l'Antiquité, les Grecs et les Romains s'en servaient pour remplacer le vinaigre et le citron, ces derniers l'importaient d'ailleurs de Syrie. Les premières mentions de cette épice datent de cette époque. Après la chute de l'Empire romain et jusqu'au Moyen-Âge, on ne retrouve plus de mentions du sumac jusqu'à son retour dans les caravanes des marchands arabes importés depuis le Moyen-Orient vers l'Europe. Le sumac fut ainsi employé par les Arabes, mais aussi déjà par les Grecs et les Romains pour ses vertus thérapeutiques et nutritives. Seulement utilisé dans la cuisine orientale, le sumac connaît aujourd'hui un élargissement de son utilisation grâce à un nouvel engouement pour les épices, en Europe notamment. A noter que le sumac est très présent dans la culture persane. En effet, la tradition iranienne veut que pour le Nowruz, le nouvel an perse, chaque foyer apporte à sa table de fête les 7 éléments symboliques nécessaires pour passer une bonne année. Et le sumac y figure comme symbole de la longue vie. En Iran toujours, le sumac en poudre est souvent proposé sur la table avec les brochettes de viande hachée et le riz, afin que chacun en saupoudre sur son assiette à sa convenance. Le sumac en poudre entre parfois, au Liban surtout, dans la composition du za'atar, un mélange d'herbes et d'épices, de thym et de sésame. Comme l'appellation « sumac des corroyeurs » y fait allusion, certains sumacs sont utilisés dans le tannage du cuir, les feuilles contenant beaucoup de tanins. Le tannage au sumac rend le cuir souple et léger. Et les baies du sumac des corroyeurs, russe coriaria, également appelées vinaigrier, sont utilisées en cuisine au Moyen-Orient comme condiment. Elles sont parfois employées entières, mais le plus souvent séchées, puis réduites en poudre rouge foncé au goût acidulé et astringent. Toujours dans la cuisine du Moyen-Orient, le sumac en poudre est mélangé avec les oignons hachés pour les faire dégorger et les rendre plus digestes, acidulés et parfumés avant de les unir à la salade, comme dans le fattouche libanais par exemple. En Amérique du Nord, les baies du sumac de Virginie, Rhus typhina, ou du sumac à bois glabre sont parfois utilisées pour faire un genre de limonade, la sumacade ou limonade indienne. D'ailleurs, des chercheurs américains viennent d'identifier pour la première fois des traces de sumac, Rhus glabra, dans de longues pipes que fumaient les Amérindiens il y a environ 1400 ans. Ces derniers le mélangeaient avec le tabac, soit pour le parfumer, soit pour son effet médicinal. Parallèlement au plaisir de l'inhaler, à cette époque lointaine, on savourait déjà l'acidité du sumac dans les salades. Il était aussi mâché pour couper la soif. S'il perd un peu de sa saveur à la cuisson, le sumac peut être utilisé dans des plats chauds comme froids. Il entre dans la composition de plusieurs spécialités orientales et notamment de plats familiaux. Comme un condiment, on en saupoudre ses plats de viande, de poisson et de légumes à sa convenance. Il parfume les brochettes d'agneau, les boulettes de bœuf, les crevettes, les noix Saint-Jacques, les salades de concombre à la crème ou de quinoa, les omelettes, les épinards, le pain maison et apporte une touche aigre-douce aux chutneys et autres compotes de pommes et salades de fruits.

0: Le saviez-vous?
1: Saviez-vous que le sumac compte environ 125 espèces présentes dans les régions subtropicales et tempérées dans de nombreuses parties du monde? Les plus connues sont le sumac vinaigrier, Rustifina, originaire d'Amérique du Nord, et le sumac des corroyeurs, Russe coriaria, indigène en Europe du Sud et au Proche-Orient. Le condiment est obtenu à partir de baies séchées de couleur rouge brique, poussant sur l'arbuste Russe coriaria de la même famille que le pistachier. Cette épice au goût fruité et acidulé, utilisée depuis l'Antiquité au Moyen-Orient, est un excellent substitut au citron et au vinaigre, comme nous l'avons dit. Saviez-vous que les bienfaits du sumac pour la santé sont innombrables ? Antioxydant très puissant, il peut, entre autres, aider l'organisme à lutter contre le vieillissement prématuré des cellules, soulager les problèmes de digestion et certaines inflammations de la peau. Et ce n'est pas tout. Les fruits de l'arbre sont employés comme de la teinture, en particulier pour colorer les laines des tapis persans. Dans ce même registre, en Amérique du Nord, les baies du sumac de Virginie ou du sumac à bois glabre sont connues pour leur utilisation dans l'industrie cosmétique liée au bronzage.

Le mot sumac provient de l'arabe zmer, désignant la couleur rouge foncé en référence à la couleur pourpre des baies de cet arbuste méditerranéen et moyen-oriental. Historiquement, ce terme arabe a traversé les langues, passant par l'araméen puis l'espagnol zumac avant d'intégrer le français au XIIIe siècle.

discours d'un arbre sur la fragilité des hommes est un roman d'Olivier Blaise, paru en 2015 chez Albin Michel. Le roman met en scène un vieux sumac indestructible. Le récit s'ouvre sur la description de cet arbre, soulignant son rôle symbolique au seuil de la maison dans le cadre d'un récit végétal. Comment l'histoire d'un arbre, le sumac, arbre à lac ancestral, peut-il être lié à l'histoire d'une famille ? Une famille chinoise vit modestement au milieu d'usines désaffectées et d'entrepôts à l'abandon. Le père, Wei, poursuit un rêve, devenir propriétaire de leur petite maison pour honorer un serment fait à ses parents enterrés sous l'arbre du jardin, le sumac ou arbre à lac, qui a mêlé ses branches à tous les drames du siècle dernier. Lorsque Wei parvient à réunir l'argent nécessaire, il découvre qu'un grand projet minier menace sa famille d'expulsion. On a détecté un minerai de valeur inestimable, le terbium, dans le sous-sol de leur propriété. Une lutte inégale s'engage alors contre la compagnie minière, avant un retournement que ceux qui croient au hasard lui attribuent. Prenant comme toile de fond les transformations violentes de la Chine contemporaine, Discours d'un arbre sur la fragilité des hommes revisite la fable du pot de terre contre le pot de fer. Belle et profonde méditation sur les liens qui unissent l'homme et la nature, ce roman écrit dans une langue poétique est un conte réel qui ne laissera aucun lecteur indifférent. Olivier Blaise, l'auteur, se prend de passion pour l'écriture dès son adolescence et compose plusieurs manuscrits remarqués. À 22 ans, il publie un conte, L'île, primé par la ville de Lyon. En 1995, les éditions Arléa font paraître son deuxième roman, Le prince de la fourchette, qui lui vaut le prix Jean Carmé et une bourse de création de la région Rhône-Alpes. Son troisième roman, Pastel, en septembre 2000, obtient plusieurs récompenses, dont le prix François Mauriac de l'Académie française.

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1: Alors, comment utilise-t-on le sumac ? Très prisé au Liban, le labné, aujourd'hui présent dans nos rayons froids, se présente sous la forme de fromage blanc gras assaisonné de sumac. Les Turcs, eux, l'emploient pour relever leur salade fettouche. Il suffit de quelques pincées de sumac pour donner une nouvelle dimension à ce mélange de tomates, concombres et persil. Pain, viande, riz et farce peuvent être agrémentés de sumac qui leur confère une saveur originale. Que ce soit dans des taboulés, des préparations à base de riz ou de petits légumes au four, le sumac est le bon réflexe à adopter pour apporter saveur et caractère à tous vos petits plats. Et si vous vous procurez des baies de sumac entières et séchées, faites-les tremper dans de l'eau chaude pendant 2 heures pour qu'elles gonflent et se réhydratent. Filtrez ensuite le jus obtenu qui remplacera le vinaigre ou le citron dans vos préparations, marinades, vinaigrettes et encore quelques idées d'utilisation. Dans des plats d'inspiration orientale comme les kebabs, le taboulé ou le hummus, en vinaigrette pour apporter une touche acidulée naturelle, sur des légumes rôtis ou grillés, carottes, betteraves, courgettes ou aubergines, en accompagnement de viande blanche ou rouge juste avant le service, dans des yaourts salés ou du fromage frais pour créer un dip rafraîchissant. Et petite astuce pour finir, ajoutez le sumac en fin de cuisson pour préserver toute la richesse de ses saveurs et de ses notes citronnées. Le sumac étant une épice volatile, il convient de l'ajouter au dernier moment à une préparation chaude.

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3: Le flash de 11h, bonjour à tous. L'économie tunisienne a enregistré une croissance de 2,6%, glissement annuel au cours du premier trimestre 2026 par rapport à la même période de 2025. Selon les données de l'Institut national de la statistique INS, les estimations des comptes nationaux trimestriels montrent toutefois que le produit intérieur brut PIB en volume a reculé de 0,3% au premier trimestre 2026 par rapport au quatrième trimestre 2025. En glissement trimestriel. La Direction générale de la protection civile a appelé les citoyens et les agriculteurs à respecter strictement les mesures de prévention contre les incendies, notamment en évitant d'allumer des feux à proximité des champs et en signalant immédiatement toute fumée au départ ou départ de feu. Avec la hausse des températures et la force des vents, les incendies agricoles représentent un danger majeur pour les récoltes, les vies et les biens, a rappelé le porte-parole de la protection civile. Le ministre de l'Agriculture, des Ressources hydrauliques et de la Pêche, Hazdim Béchir, a annoncé que la Tunisie va mettre en place un réseau national de surveillance et d'échange de données sur les ravageurs agricoles, accompagné de programmes de formation au profit des cadres techniques des commissariats régionaux au développement agricole. Le ministre a indiqué que des mesures seront prises pour renforcer le contrôle phytosanitaire aux points de passage frontaliers, en parallèle avec l'intensification des campagnes de sensibilisation. Le poste frontalier modèle de Maloula dans le gouvernorat de Jindouba s'est classé en 2025 au premier rang des postes frontaliers tunisiens en matière de trafic de voyageurs avec l'Algérie et au deuxième rang à l'échelle nationale, selon des données publiées récemment par le ministère tunisien du Transport. Le nombre total de voyageurs ayant transité par le poste de Maloula a atteint 2 660 358 passagers en 2025, enregistrant une progression de 16%. Par rapport à 2023. Le syndicat tunisien des propriétaires de pharmacies privées a mis en garde contre les conséquences du non-respect de l'accord conclu avec la Caisse nationale d'assurance maladie CNAM, dénonçant des retards persistants et un repli dans l'application des engagements. Il appelle à une mise en œuvre immédiate et complète de l'accord, avec un calendrier de paiement clair et contraignant, afin de garantir la liquidité nécessaire à l'approvisionnement régulier des pharmacies en médicaments. Dans le monde, les marchés mondiaux sont secoués par le retour des craintes inflationnistes provoquant une flambée des taux d'intérêt et une baisse des bourses mondiales après la rencontre entre Donald Trump et Xi Jinping qui n'a pas apaisé les préoccupations liées au conflit. Les prix du pétrole ont poursuivi leur hausse. Le baril de Brent de la mer du Nord a gagné 3,35% à $109 et celui de son équivalent américain, le WTI, a grimpé de 4,20% à $105,42. Et puis Israël et le Liban ont donné leur accord à une prolongation d'un mois et demi du cessez-le-feu pendant de nouvelles négociations entre les deux pays à Washington, même si de nouvelles frappes israéliennes ont visé le sud du Liban hier. C'était pour l'essentiel des news. Place tout de suite à Panache en compagnie de Mahdi Qantawi avec Kaiser Bouzriba côté technique. Restez à l'écoute.

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Chers auditeurs, chères auditrices, bonjour, au micro c'est Mahdir Kantaoui, j'espère que vous allez bien et que vous êtes en super forme. Je suis très heureux que vous soyez toujours des nôtres, très heureux de vous retrouver en ce samedi 16 mai 2026 avec notre rendez-vous Le Panache. Il est très exactement 11h07 sur plateau d'RTCI et on va commencer notre voyage musical avec d'aussi belles chansons françaises, italiennes et internationales. Mais tout d'abord je tiens à remercier Qaysar Bouzriba pour sa belle collaboration technique. Alors chers auditeurs, chères auditrices, on commence en beauté, on commence en douceur avec Michel Berger dans « Chantez pour ceux », on écoute.

C'était là Michel Delpech dans « Quand j'étais chanteur ». Alors, la chanson est sortie en 1975. Elle parle surtout de la nostalgie du temps qui passe, de la solitude de l'artiste et des souvenirs d'un amour vécu pendant sa période de succès. Alors, le narrateur est un chanteur qui se souvient d'une femme rencontrée autrefois, à l'époque où il était sur scène, admiré et entouré. Alors, à travers les paroles, on ressent un mélange de tendresse, de mélancolie et de regret. Alors, il évoque les tournées, les nuits, après les spectacles, la vie d'artiste parfois brillante en apparence, mais souvent vide intérieurement. Allez, on enchaîne avec Natacha Saint-Pierre dans Un ange frappe à ma porte. On écoute. 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

C'était là Georges Brassens dans Les Copains d'abord. Alors Amel, Najla, Fetten et les deux Salma, toutes les cinq sont fidèles à RTCI. Elles dédient la chanson de Brassens à leur amie Cyrine Bakar à l'occasion de son 50e anniversaire, lui souhaitant ainsi tout le bonheur du monde et que leur amitié dure pour toujours. Allez, la Zara pour ceux qui suivent dans Tu t'en iras. On écoute.

C'était là François Feldman dans Tomber d'amour. Allez, on enchaîne avec Dalida dans une reprise. Alors la chanson s'intitule Parle plus bas, au fait c'est la chanson Speak Softly, donc de la bande, c'est la bande originale du film Le Parrain. On écoute.

C'était là Tina Arena dans Aimer jusqu'à l'impossible. Allez, pour ceux qui suivent, on va écouter donc une chanson italienne. Alors place à la chanson italienne dans Cose che ho visto. On écoute.

C'était la Gianna Nannini dans I Maschi. Allez, on enchaîne avec une autre chanson italienne avec Adriano Celentano. On écoute Susanna. On écoute.

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3: Le flash de midi, bonjour à tous. La Chambre du commerce et d'industrie du Nord-Ouest a engagé ces jours-ci un vaste programme d'information sur les nouveaux mécanismes d'investissement destinés à relancer la création de projets à forte employabilité. Le point avec notre correspondant Jamel Tipi.
4: Initiée en collaboration avec la coopération allemande, cette initiative cible les associations civiles, le secteur privé et public et porte sur le financement de nouveaux projets d'investissement se rattachant à la création de nouveaux projets dans tous les secteurs de l'activité économique et susceptibles de favoriser la création de l'emploi, moyennant des investissements allant de 800 000 à 10 millions d'euros en fonction de la taille de chaque projet. Ce programme d'information se poursuivra jusqu'au 1er juin et concerne l'encouragement des nouveaux promoteurs à monter des projets intégrant de nouvelles technologies se rapportant avec la formation et l'amélioration des conditions de travail et de la productivité.
3: L'Agence de promotion de l'industrie de l'innovation, API, a annoncé le lancement d'un appel à candidature destiné aux startups, entreprises innovantes et acteurs technologiques tunisiens pour participer aux rencontres internationales B2B organisées en marge du salon Viva Technology 2026, prévu du 17 au 20 juin 2026 à Paris. Une délégation tunisienne prendra part à cet événement mondial consacré à l'innovation, aux startups et aux technologies émergentes à travers un pavillon national tunisien coordonné par le Centre de promotion des exportations CEPEX en collaboration avec l'API et Smart Tunisian Technoparks. La centrale de production d'électricité de Zafrana dans le gouvernorat de Croix entrera en exploitation à la fin du mois de juin prochain. Annonce faite par le directeur de la distribution pour la région du centre à la société tunisienne d'électricité et du gaz Steg. Le responsable indiquait que cette nouvelle infrastructure permettra d'améliorer l'approvisionnement en énergie électrique au profit des habitants de la région et de renforcer la stabilité du réseau, notamment durant la période estivale marquée par une forte demande. La commission de la législation générale de l'Assemblée des représentants du peuple a approuvé à l'unanimité hier son rapport sur une proposition de loi visant à modifier la législation tunisienne sur la propriété littéraire et artistique. Le texte en question modifie la loi numéro 36 du 24 février 1994. Déjà révisé en 2009, il vise à faciliter l'accès des personnes en situation de handicap aux œuvres littéraires et artistiques conformément aux dispositions du traité de Marrakech ratifié par la Tunisie. La Tunisie a appelé à reconnaître pleinement le droit légitime de la Palestine à une adhésion pleine et entière à l'Organisation des Nations Unies sans plus de retard, rappelant que l'État palestinien est reconnu par près de 150 pays et consacré par le droit international. Dans une déclaration publiée à l'occasion du 78e anniversaire de la Nakba, la Tunisie a réaffirmé son soutien inconditionnel au peuple palestinien ainsi qu'à son droit légitime à établir un État indépendant et souverain sur l'ensemble du territoire palestinien occupé avec Al-Quds al-Sharif pour capitale. Le ministre iranien des Affaires étrangères, Abbas Araghchi, a affirmé à New Delhi que son gouvernement avait reçu des messages des États-Unis indiquant que l'administration du président Donald Trump était disposée à poursuivre les négociations visant à mettre fin au conflit au Moyen-Orient. Et puis le porte-parole du département d'État américain, Tommy Pagot, a annoncé une extension du cessez-le-feu entre Israël et le Liban pour une durée de 45 jours, après deux jours de négociations très productives menées sous la supervision des États-Unis. De nouvelles discussions sont programmées le 29 mai prochain sur le volet sécuritaire, ainsi que les 2 et 3 juin sur le volet politique. C'était pour l'essentiel des news. Retour tout de suite à Panache en compagnie de Mahdi Kantawi avec notre ingénieur son Qaïs Al-Bouzriba. Restez à l'écoute.

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0: Dans le cadre de Panache, nous avons le plaisir d'interviewer un membre de l'AFTAV, la Fédération tunisienne des agences de voyage et de tourisme. Il s'agit de M. Enis Suissi, qui est également donc membre du comité d'organisation du TTM, le Tunisian Travel Market. Alors, il va nous faire un post-event donc, du salon donc, qui s'est tenu la semaine dernière à la Cité de la Culture. M. Enis Suissi n'est pas parmi nous sur le plateau d'RTCI, mais au bout du fil. Allô ?
1: Allô, bonjour.
0: Bonjour Enis, ça va ?
1: Ça va très bien, et toi? Merci pour l'invitation, Mehdi, aussi.
0: Oui, je t'en prie. Alors, après cette édition TTM 2026, quel bilan global faites-vous de ce salon organisé à la Cité de la Culture?
1: Pour le bilan, moi je dis c'est un bilan très positif, surtout pour une première édition, parce que en fait le TTM a réussi à poser les bases d'un rendez-vous national structurant pour le tourisme intérieur, le tourisme de proximité,
0: oui,
1: et les échanges professionnels.
0: Très bien. Alors, la Fédération tunisienne des agences de voyage a organisé donc cet événement avec l'appui du ministre, donc du ministère du tourisme. Alors, que représente ce soutien institutionnel pour le développement du salon?
1: Voilà. Bon, pour le soutien du ministère du tourisme, franchement, ça donne de la crédibilité.
0: Oui.
1: De la continuité, et bien évidemment, c'est une vraie portée nationale au salon. Il montre que le tourisme aujourd'hui, et surtout le tourisme intérieur et de voisinage, n'est plus un sujet secondaire. Mais pour moi, je dis que c'est un axe stratégique de développement. Alors, le TTM a été organisé, comme tu sais, par l'AFTAV,
0: oui,
1: et sous la tutelle du ministère du Tourisme, et il y a aussi plusieurs partenaires institutionnels.
0: Oui, alors il paraît qu'il y a eu du monde, hein. Alors combien de visiteurs ont participé à cette édition, et qu'est-ce que les chiffres ont répondu à vos attentes?
1: Tout à fait. En fait, nous étions partis sur un objectif ambitieux, mais très ambitieux, moi je dis. On a visé plus de 10 000 participants,
0: oui,
1: attendus, et on a atteint à peu près 8 500 participants.
0: Ouais, c'est
1: et
0: pas mal.
1: Pour moi,
0: oui,
1: c'est une réussite.
0: Absolument.
1: Pour une première édition.
0: Oui, très bien. Alors, combien d'exposants et de professionnels du secteur touristique ont pris part au TTM cette année?
1: Le salon visait à 80 exposants,
0: oui,
1: et on a atteint les 80 exposants et partenaires. Et nous avons pour le premier jour plus, disons, 1200 à 1300 participants professionnels, qui est une très très très bonne chose et un très bon résultat pour nous.
0: D'accord. Alors, quels ont été les principaux points forts de cette édition du TTM?
1: Les points forts. Pour les points forts, sont clairs, c'est la qualité de l'organisation, moi, je trouve.
0: Oui.
1: La présence institutionnelle, l'ouverture au Maghreb, la dimension B2B aussi, l'intégration au grand public, il ne faut pas oublier ça.
0: Oui.
1: Et surtout, le positionnement sur le tourisme intérieur et de proximité.
0: Justement, j'allais vous poser la question, donc, par rapport au workshop, donc, et les rencontres B2B ont occupé une place importante durant le salon. Alors, quels résultats concrets en sont ressortis?
1: Bon, moi je dis que les workshops ont permis de créer des contacts concrets,
0: oui,
1: entre les professionnels tunisiens, algériens et libyens.
0: Oui.
1: Les échanges ont porté sur la coopération, sur la formation, l'investissement aussi, le partage d'expertise, il ne faut pas oublier ça, et le développement du tourisme interrégional. C'est très important, un salon réussi ne se mesure pas, moi je dis aujourd'hui, seulement du nombre de visiteurs, mais de la qualité des connexions créées.
0: Oui, très bien. Alors le salon a également misé sur le grand public avec une tombola,
1: oui,
0: une tombola offrant des billets d'avion et des séjours dans des hôtels, mais c'est ce qui est très positif, hein. Très bien. Alors,
1: oui,
0: quels étaient l'objectif derrière cette initiative?
1: En fait, pour moi, je dis que l'objectif était principalement d'attirer le public tunisien,
0: oui,
1: et transformer la visite en acte d'achat. Les billets d'avion, les séjours hôteliers, les offres spéciales salons ont servi à encourager l'early booking, comme tu sais, on a parlé de ça la dernière fois,
0: oui,
1: et à rapprocher l'offre touristique du citoyen tunisien et maghrébin.
0: Oui, alors le Tunisien, il va commencer à s'habituer avec cette promotion, donc cette réservation anticipée. Donc on parle
1: Exact.
0: donc early booking.
1: Oui, exactement. L'early booking, c'est de s'organiser à l'avance pour planifier ou pour préparer les vacances.
0: Et profiter donc des tarifs préférentiels.
1: Exactement, c'est le but principal.
0: Oui. Très bien. Alors, cette édition a connu donc la participation professionnelle algérien et libyen. Alors, que représente cette ouverture maghrébine pour le tourisme tunisien?
1: Bon, c'est pour moi, c'est l'un des messages les plus forts du salon, hein. L'Algérie et la Libye ne
0: Oui.
1: sont pas seulement des marchés voisins pour moi. Ce sont des marchés naturels pour la Tunisie. Cette ouverture maghrébine, je pense que cette ouverture permet de construire des offres adaptées et de renforcer les flux régionaux et de rendre notre tourisme moins dépendant des marchés lointains. Et surtout dans les périodes de crise, et vous savez très bien que cette période vit des crises continuelles.
0: Justement. Alors, avez-vous observé de nouvelles tendances ou attentes chez les visiteurs et les professionnels, justement, donc du tourisme durant ce salon?
1: En observant une demande plus forte pour les offres locales,
0: Oui.
1: pour les courts séjours, les packages de famille aussi, les offres d'early booking, mais aussi pour des expériences plus authentiques, c'est-à-dire de culture, de région, les artisanats, les maisons
0: Exactement,
1: d'hôtes,
0: parce qu'aujourd'hui on parle de tourisme
1: le tourisme
0: expérientiel.
1: alternatif.
0: Oui, voilà. Le tourisme alternatif, le tourisme expérientiel, donc c'est très demandé, le tourisme durable. Hein?
1: Exact.
0: Très bien. Alors, après le succès de cette édition, quelles sont déjà les perspectives et ambitions pour le prochain TTM?
1: Pour le prochain TTM, pour moi, je dis que l'ambition doit être de dépasser d'un salon réussi, d'un rendez-vous annuel incontournable.
0: Très bien.
1: Il faut consolider les chiffres aujourd'hui, élargir la participation maghrébine, renforcer les workshops, aussi créer plus de rendez-vous B2B programmés à l'avance, impliquer davantage les régions et transformer le TTM en véritable baromètre du tourisme intérieur et de proximité. Voilà.
0: Très bien dit. Alors, vous avez quelque chose d'autre à rajouter?
1: Non, ça va. Je suis très content parce que nous avons réussi cet événement,
0: Oui.
1: surtout cette première édition, et ce salon qui a une vision pour l'année prochaine, d'être un salon qui s'ouvre sur plus de pays arabes, surtout que l'année prochaine, on aura Tunis, capitale, du tourisme
0: Ah
1: arabe.
0: oui, bien sûr.
1: Alors, on va élargir, le salon pour qu'il soit d'un salon maghrébin, un salon arabe pour l'année prochaine.
0: Très bien. Notre interview touche à sa fin. Donc merci monsieur Anis Suissi. Donc
1: Merci, Mehdi.
0: voilà, donc je rappelle que mon invité par téléphone était monsieur Anis Suissi, qui est membre du comité d'organisation donc du TTM, Tunisian Travel Market, et il est également bien sûr un membre de l'AFTAV, la Fédération Tunisienne des Agences de Voyage et de Tourisme. Alors nous vous souhaitons plein succès dans la promotion de la destination en Tunisie. Très bien. Allez, à bientôt, monsieur Anis. Allez, on écoute une chanson. Je vous retrouve juste après. À tout de suite.
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Come Back and Stay, c'était là Paul Young. Alors la chanson est sortie en 1983, elle parle d'un homme qui supplie la personne qu'il aime de revenir auprès de lui et surtout d'y rester définitivement. Allez, Shadé pour ceux qui suivent dans No Ordinary Love, on écoute ça.

It's Probably Me, c'était là Sting. It's Probably Me, c'est aussi le nom d'une exposition de belles toiles de l'artiste peintre Sahar Bettaïb. Alors le vernissage de l'exposition aura lieu aujourd'hui à partir de 17h à la librairie Il Kiteb à Mutuelleville. Allez, on enchaîne avec Madonna dans Secret. On écoute.

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2: Bonjour à tous, le Forum national de l'adaptation lance aujourd'hui ses travaux avec une feuille de route cruciale dont l'objectif est d'élaborer un plan d'action opérationnel sur 3 ans pour répondre à l'urgence territoriale. Le marché de l'automobile connaît une grande dynamique en Tunisie. Sur les 4 premiers mois de l'année en cours, les ventes des concessionnaires agréés ont augmenté de 19%. Le marché connaît une transformation rapide, marquée par une migration lente mais sûre vers les véhicules hybrides et électriques. Vous en saurez davantage tout à l'heure. À 10 jours de la fête du sacrifice, l'achat du mouton de l'Aïd n'est plus la priorité à Gafsa face à une flambée de prix qui dépasse de loin le pouvoir d'achat des citoyens. À 13h30, le câble de notre correspondant Larder Sweet. Au nord-ouest, la mobilisation est totale à l'approche de la campagne des moissons. Les préparatifs s'accélèrent dans toute la région pour garantir un bon déroulement à cet événement jugé majeur dans l'activité socio-économique du pays. Dans le monde, le ministre iranien des Affaires étrangères déclare avoir reçu des messages de Washington en faveur de la reprise des négociations pour mettre fin au conflit au Moyen-Orient. Et puis l'entité sioniste poursuit ses agressions contre le Liban malgré la prolongation d'un mois et demi de la trêve hier à Washington. Ces titres et bien d'autres vous seront développés tout à l'heure dans l'édition complète de 13h30. Elle sera signée Mohamed Ali Shaib. Place tout de suite à destination tourisme en compagnie de Mahdi Qantawi avec notre ingénieur son Kaiser Bouzriba. Restez à l'écoute de RTC.
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0: Salut tout le monde, au micro c'est Mahdi Qantawi, chers auditeurs, chères auditrices, j'espère que vous allez bien et que vous êtes toujours branchés à RTCI, la plus belle des radios. Il est très exactement 13h04 sur le plateau d'RTCI, alors où que vous soyez, je suis très heureux de vous retrouver en ce samedi 16 mai 2026 avec Destination Tourisme, notre rendez-vous hebdomadaire. Je remercie l'équipe qui m'accompagne aujourd'hui, à savoir Kaiser Bouzeliba pour sa si précieuse collaboration technique et Sofiane Benjim à côté digital. Alors, comme à l'accoutumée, nous allons parler tourisme et le sujet d'aujourd'hui s'articulera autour du cyclotourisme et le tourisme culturel en Tunisie, quand le vélo devient une véritable expérience de découverte. Notre rendez-vous d'aujourd'hui est consacré au tourisme alternatif. Nous allons découvrir une nouvelle manière d'explorer la Tunisie à travers le cyclotourisme. Alors, le vélo devient aujourd'hui bien plus qu'un simple moyen de transport. Il offre une expérience immersive, culturelle et authentique au cœur des territoires tunisiens. Alors, pour en parler, j'ai un invité. Il est parmi nous sur plateau d'RTCI. Il s'agit de Monsieur Gebran Zawedi, qui est guide touristique professionnel spécialisé dans le domaine du tourisme alternatif. Bonjour Monsieur Gebran Zawedi et soyez le bienvenu parmi nous sur le plateau d'RTCI.
1: Bonjour Monsieur Mehdi, bonjour à toutes les auditrices et tous les auditeurs de RTCI. Tout d'abord, je voudrais vous remercier de votre invitation et c'est un immense honneur pour moi d'être parmi vous, surtout que je suis vos émissions depuis déjà des années.
0: Je vous en prie, je suis flatté. En tout cas, tout le plaisir est pour moi donc, de vous recevoir parmi nous pour nous parler donc, du cyclotourisme. Alors, comment on peut définir le cyclotourisme dans le cadre du tourisme alternatif en Tunisie?
1: Alors, le cyclotourisme, c'est un concept de tourisme sportif avant tout, parce que l'objectif, c'est sensibiliser les gens à faire du sport et surtout, ça rentre dans le cadre de ce qu'on appelle c'est-à-dire le tourisme long, c'est-à-dire que les gens peuvent bénéficier de plus de temps pour visiter les sites. Et surtout, c'est une forme de tourisme écologique, c'est-à-dire les visiteurs pourraient à la fois faire du sport et profiter des paysages naturels de la région qu'ils visitent.
0: Très bien. Alors, vous parlez 4 langues apparemment, ou 5, hein?
1: Alors, je parle 5, si on inclut bien sûr l'arabe qui est ma langue maternelle. Je parle également le français, l'anglais, l'espagnol et le chinois, car j'ai vécu 4 ans en Chine. J'ai fait mes études, j'ai appris le mandarin en Chine, puis j'ai fait un master. J'ai obtenu une bourse du gouvernement chinois pour faire un master en tourisme management, en gestion touristique à Pékin.
0: Extraordinaire, ouais, c'est extraordinaire. Merci. Très bien. Alors, en quoi le vélo peut-il devenir un véritable outil de découverte touristique?
1: Alors, comme vous savez, Monsieur Mehdi, c'est que aujourd'hui le tourisme alternatif c'est devenu la mode en quelque sorte en Europe. Aujourd'hui, surtout avec
0: c'est une tendance mondiale.
1: C'est une tendance, hein, absolument. Surtout avec le réchauffement climatique. Aujourd'hui, il y a de plus en plus d'associations et même de partis politiques partout dans le monde qui incitent les gens à consommer moins de carbone, c'est-à-dire moins de voitures et le vélo est considéré comme une alternative primordiale pour ce tourisme. Et surtout, ça rentre dans le cadre de l'innovation, car le tourisme, que ce soit en Tunisie ou partout dans le monde, c'est devenu très commercialisé. Donc, on voudrait rajouter quelque chose de nouveau, quelque chose d'original. Voilà.
0: Très bien. Alors, pourquoi en Tunisie? Pourquoi la Tunisie est-elle un terrain favorable au développement du cyclotourisme?
1: Parce que la Tunisie, c'est avant tout un pays riche pour sa diversité naturelle. Nous avons des reliefs, nous avons des plages, 1300 km de côte, nous avons des paysages sahariens, etc.
0: Donc nous avons le Sahara, la montagne, la mer,
1: la forêt, surtout au nord-ouest.
0: Plusieurs écosystèmes.
1: Un écosystème richissime. Oui. Et aussi parce que la Tunisie, c'est-à-dire ses paysages naturels, se trouvent à côté des sites archéologiques. Donc c'est, comme on dit, deux zones. Donc le cyclotourisme regroupe à la fois le tourisme culturel, naturel et sportif. Donc,
0: très bien.
1: Trois zones.
0: Oui. Alors, qu'est-ce qui distingue une visite guidée à vélo d'une visite touristique classique?
1: De un, parce que quand on visite un site archéologique en vélo, donc on a plus de liberté.
0: Oui.
1: On peut surtout sentir l'air frais de la Méditerranée, surtout quand on visite Carthage.
0: Oui, c'est une question de mobilité.
1: De mobilité, absolument. De deux, parce qu'il y a moins de personnes. Donc, généralement, à la base, quand on organise une visite,
0: c'est des mini-groupes.
1: Un mini-groupe de maximum 10 personnes.
0: Oui.
1: De trois, parce qu'on n'est pas vraiment pressé par le temps, puisque quand vous avez un groupe, par exemple un groupe de 30 personnes, il faut bien gérer votre temps, et donc c'est en quelque sorte une course contre la montre. Et bien sûr, avec le cyclotourisme, ça vous permet surtout de faire du sport, contrairement à d'autres formes de tourisme, quand par exemple vous visitez dans un bus confort, climatisé. Donc bien sûr, c'est un peu classique, donc oui. On veut l'innovation, voilà.
0: Très bien, alors quel type de parcours proposez-vous généralement aux visiteurs?
1: Alors, on leur propose généralement Carthage, le site archéologique de Carthage. Vous savez que Carthage compte 12 sites archéologiques, mais bien sûr, il est difficile de visiter tous les sites en une seule journée. Donc, on leur propose toujours de faire une visite de 3 heures pour visiter, on va dire, le Tophet de Salambo, le sanctuaire punique,
0: oui.
1: Les ports puniques. Bien sûr, il y a les thermes d'Antonin. Et la colline de Birsa, donc 4 monuments, bien sûr, c'est largement suffisant pour une demi-journée.
0: Très bien. Alors, vous choisissez donc les sites à inclure dans vos circuits cyclotouristiques. Oui. Alors, quelle est la durée, au fait, idéale d'une excursion à vélo pour une expérience immersive?
1: Alors, pour visiter, par exemple, Carthage et Sidi Bou Saïd,
0: oui.
1: Les deux, l'idéal, c'est de faire 6 heures. Mais bien sûr, 6 heures pour à la fois faire du sport... surtout passer plus de temps à faire des photos, parce que surtout que la majorité de nos clients aiment beaucoup la photographie, sont des fans de la photographie, et aussi pour déguster la gastronomie tunisienne à Sidi Bou Saïd, surtout les fruits de mer et tout. Donc l'idéal pour faire les deux, Carthage Sidi Bou Saïd, 6 heures c'est déjà largement suffisant, avec quelques pauses café, quelques déjeuners et tout, et je pense que c'est largement suffisant.
0: Très bien. Et est-ce que vous proposez uniquement la banlieue nord, donc Sidi Bou Saïd et Carthage?
1: Alors bien sûr, j'ai eu le plaisir d'organiser des visites, par exemple à Oudna.
0: Oui.
1: Oudna, qui bien sûr c'est un site prestigieux, aussi bien préservé. J'ai aussi eu le plaisir d'organiser des visites à la Médina de Tunis,
0: oui.
1: Mais pas bien sûr à éviter les lieux touristiques. La Médina, juste quelques quartiers, bien sûr, où il y a moins de monde. Et j'ai aussi eu le plaisir de visiter, bien sûr, Gamart, de faire le parcours de toute la banlieue nord, pas seulement, voilà. Bien sûr, Carthage et Sidi Bou Saïd, et même...
0: Les codes de Carthage.
1: Et voilà, okay. Voilà.
0: Très bien. Alors, comment adaptez-vous les circuits selon les niveaux des participants?
1: Alors, généralement, ça dépend aussi de la tranche d'âge. Par exemple,
0: oui.
1: Généralement, nous avons des personnes âgées. On leur propose toujours d'éviter, on va dire, la montée de la colline de Birsa. Vous savez qu'à Carthage, parfois, on leur suggère de choisir un vélo électrique parce que c'est plus pratique, c'est plus relaxant. Par contre, parfois, quand on a des sportifs, on peut même passer plus de temps avec eux et on ne craint rien, parce que surtout on demande toujours aux clients s'ils n'ont pas de maladies, s'ils sont en bonne santé, parce que c'est très, très important, surtout pour leur santé. Et surtout, on choisit toujours un itinéraire plus sûr, où il y a moins de voitures, surtout la circulation et
0: oui.
1: Tout. Donc parce que l'objectif du cyclotourisme, c'est d'être un peu isolé de la vie quotidienne, des voitures,
0: une sorte d'évasion.
1: Voilà, c'est une escapade, voilà, oui. Une sorte d'escapade.
0: Très bien dit. Très bien. Oui. Alors, comment le cyclotourisme peut-il de mieux valoriser le patrimoine de Carthage, de Sidi Bou Saïd et pourquoi pas d'autres zones touristiques?
1: Alors, juste pour vous raconter, Monsieur Mehdi, que la semaine dernière, j'avais un groupe de Français qui ont déjà visité la Tunisie il y a déjà 10 ans. Et leur première visite en Tunisie, c'était bien sûr à travers un bateau de croisière. Mais cette fois-ci, c'était une visite en vélo. Et pour eux, cette visite était de loin meilleure que leur précédente visite, puisqu'ils avaient plus de liberté. Et
0: oui.
1: Même les explications, les commentaires étaient plus approfondis. Donc, pour eux, ils pensent que ce concept pourrait fidéliser plus les touristes qui visitent notre pays.
0: Oui, c'est un beau concept.
1: Surtout fidéliser, pour oui. Fidéliser plus. Ouais.
0: Voilà, pour qu'ils reviennent. Très
1: ouais.
0: Bien. Alors, en quoi le vélo favorise-t-il une relation plus authentique avec les lieux visités?
1: Ben, parce que avec les vélos, parfois, les touristes pourraient visiter des lieux qui ne sont pas touristiques, qui ne rentrent pas dans le circuit classique touristique. Par exemple, on pourrait visiter on va dire, des mausolées.
0: Oui.
1: On pourrait également voir des galeries d'art. Et donc, cela pourrait même, au niveau économique, cela pourrait motiver encore plus les commerçants à vendre leurs produits touristiques, bien promouvoir leurs produits.
0: Très bien. Alors, les visiteurs découvrent donc les aspects de la Tunisie et donc, ils ont eu peut-être une perception authentique, hein.
1: Alors pour eux, l'écrasante majorité de nos visiteurs sont très satisfaits et c'était au-delà de leurs espérances, de leurs attentes, parce que ce concept de cyclotourisme se trouve est plus popularisé dans des pays nordiques
0: Oui.
1: ou on va dire dans des pays développés. Et donc pour eux, comme première expérience, la majorité sont
0: Leur
1: très
0: perception,
1: surpris et
0: voilà.
1: leur perception et c'est plutôt supérieur à leur
0: Leurs attentes.
1: perception, leurs attentes, exactement.
0: Très bien. Alors, en quoi le cyclotourisme s'inscrit-il dans une démarche de tourisme durable et écologique?
1: En fait, je pense que le cyclotourisme pourrait, on va dire, rayonner l'image de la Tunisie, plutôt diversifier le produit touristique tunisien. Parce
0: Oui.
1: que, comme je vous ai dit, mais malheureusement, en Tunisie, il y a un manque d'innovation. Les touristes sont un peu, on va dire, sentent que c'est toujours répétitif et tout. Donc, ce cyclotourisme s'inscrit comme une alternative et surtout parce qu'il y a des gens qui font le tour du monde juste pour faire, et quand ils font le tour du monde, ils veulent découvrir ces pays à travers les visites en vélo. Donc, on leur offre cette opportunité en or pour connaître mieux notre pays à travers les vélos. C'est une passion pour eux,
0: Oui.
1: donc on essaye de les satisfaire.
0: Alors on doit promouvoir ce produit,
1: Promouvoir,
0: hein, c'est
1: absolument,
0: clair,
1: absolument.
0: pour attirer beaucoup de touristes à travers le monde, hein.
1: Exactement, exactement, exactement. Et surtout parce qu'il y a des touristes, parce qu'on peut, les touristes qui visitent notre pays ils sont en quelque sorte hétérogènes, donc
0: Oui. Et quelles sont les nationalités qui s'intéressent à ce produit?
1: Alors, la majorité, c'est des touristes américains,
0: Oui.
1: français, et il y a aussi beaucoup de Néerlandais. Et il y a de plus en plus on va dire, d'Allemands,
0: Et les Chinois,
1: d'Italiens, les Chinois
0: c'est
1: un peu
0: vrai?
1: moins, parce que les Chinois sont un peu, le marché chinois c'est un peu un marché néophyte, donc c'est un nouveau marché, mais
0: Oui.
1: prochainement on espère qu'il y aura de plus en plus de Chinois qui
0: Très
1: font
0: bien.
1: ces tours, ouais.
0: Très bien. Alors, peut-on dire que le vélo contribue à réduire l'impact environnemental du tourisme en Tunisie?
1: Alors, le cyclotourisme s'inscrit aussi dans le cadre du tourisme éducatif, comme on dit en anglais, educational tourism. Donc,
0: Oui.
1: on essaye de sensibiliser les gens. Par exemple, moi, je parle personnellement. Moi, avant, je veux dire que je n'utilisais jamais mon vélo. Je n'aimais pas toujours faire les courses en vélo. Et donc, après avoir rejoint l'entreprise dans laquelle je travaille,
0: Qu'on va
1: ma vie
0: massifier,
1: a
0: bien
1: été
0: sûr.
1: bouleversée. Aujourd'hui, je conduis moi
0: Oui.
1: ma voiture et j'ai un vélo électrique à la maison,
0: Oui.
1: donc il me permet de me déplacer facilement et bien sûr de faire en sorte que notre écosystème, que notre environnement soit toujours protégé.
0: Justement, donc j'allais vous poser des questions par rapport à ça. Alors, comment sensibiliser les touristes à la protection de l'environnement pendant leur circuit?
1: Alors, l'objectif, eh ben, c'est de montrer aux touristes qu'on peut à la fois faire du sport, faire des visites culturelles et écologiques sans nuire à l'environnement, sans voiture. Parce que au début, même il y a certains touristes qui parfois hésitent à choisir l'option, ce concept, parce qu'ils pensent que peut-être ce sera un petit peu fatigant, que ça pourrait être dangereux, surtout qu'il y a malheureusement, monsieur m'a dit, quelques chauffards en Tunisie. Donc, grâce à la visite, eh ben, ça pourrait leur faire changer d'avis.
0: Oui.
1: Et bien sûr, bouche à oreille, comme on dit, bouche à oreille, donc ça pourrait attirer de plus en plus de gens.
0: Très bien. Alors, on a parlé donc des nationalités donc,
1: Oui.
0: qui s'intéressent
1: Ouais.
0: de plus en plus par rapport à ce produit.
1: Ouais.
0: Alors, quel est le profil des touristes qui choisissent le cyclotourisme en Tunisie?
1: Bon, on va dire que 70% c'est des jeunes, c'est-à-dire la tranche d'âge entre 18 et 35 ans.
0: Oui.
1: Mais aujourd'hui, fatigue, surtout que qu'on propose aux touristes des vélos, des vélos électriques. Il y a même des enfants, des vélos pour enfants de 5 ans, de 6 ans. Oui. Et donc aujourd'hui, surtout cette année, on a eu pas mal de touristes, qui, on va dire la tranche d'âge entre 40 et 60 ans, 65 ans. On a même eu des touristes qui avaient même 70 ans, donc c'est faisable.
0: Très bien. Alors l'offre qu'on propose, nous, est-ce que ça va attirer davantage une clientèle européenne ou internationale plus large ?
1: On va dire international et surtout grâce aux réseaux sociaux, oui. Grâce à Facebook, Instagram. Donc cela nous a beaucoup facilité la tâche à attirer même des touristes de l'Amérique latine, donc des Amériques. Et heureusement, moi, j'ai eu le privilège de faire les vélos, les visites en 5 langues différentes, oui. En espagnol, donc avec des latinos, en chinois et bien sûr avec l'anglais, en anglais, qui est la langue internationale. Et même des touristes venant des pays du Golfe, de l'Arabie Saoudite, qui s'intéressent, du Koweït. Donc c'est devenu, on va dire, une mosaïque. C'est ce qui fait le charme de la Tunisie, c'est que c'est un pays vraiment qui attire les gens des quatre coins du monde.
0: Exactement, donc voilà. C'est un produit qui va attirer beaucoup de clientèle.
1: Absolument.
0: Hein, sur toute l'année ou bien c'est pour des périodes
1: sur toute l'année, bien sûr. Pendant l'été, on demande aux touristes de commencer un peu plus tôt, c'est-à-dire entre 8h, de 8h à 11h ou de 9h à midi, puisqu'il fait chaud l'été. Donc, et on leur demande de choisir de faire la visite avec des vélos électriques pour surtout éviter la fatigue.
0: Oui, pour ne pas trop transpirer.
1: Donc, l'hiver, on a parfois plus de touristes pendant l'hiver que pendant l'été, bien sûr.
0: Mais tout de même, c'est toujours une activité sportive. Hein.
1: Absolument, absolument.
0: Très bien. Alors, comment les plateformes comme TripAdvisor, donc c'est une plateforme internationale, ouais. Elle va pouvoir influencer donc cette activité.
1: Alors, puisque notre agence elle est très petite, c'est une petite agence, c'est un petit business, on va dire. Donc, on survit grâce à ces applications comme TripAdvisor.
0: Est-ce qu'il y a plusieurs agences en Tunisie qui font ça,
1: Non, mais aujourd'hui, grâce à la popularité de notre agence, il y a de plus en plus d'agences de voyage qui collaborent avec nous. Il y a même des tours opérateurs qui demandent aux agences de voyage d'inclure ces visites en vélo dans le programme. Et grâce à TripAdvisor et Get Your Guide, surtout avec les avis de nos clients, c'est-à-dire ils vont toujours, bien sûr, nous donner une note de 1 jusqu'à 5. Donc, heureusement, on a toujours 5 étoiles. Donc, c'est grâce à ces avis-là qu'on a de plus en plus de visiteurs.
0: Très bien. Alors, c'est un produit à promouvoir, à mettre en avant.
1: Absolument. Donc, absolument. C'est le futur, quoi. Oui. C'est le futur.
0: Très bien. Alors, comment peut-on mieux promouvoir donc, le cyclotourisme tunisien auprès des tours opérateurs et des agences de voyage à l'étranger?
1: Alors, tout d'abord, il faudrait...
0: Faudrait-il peut-être participer à des salons de tourisme spécialisés?
1: Je pense, tout d'abord, il faudrait inclure le cyclotourisme dans l'enseignement touristique. C'est-à-dire, moi, par exemple, je voudrais d'ailleurs saluer mes professeurs à Sidi Drif. J'ai fait ma licence, j'ai eu mon diplôme de Sidi Drif. Donc, il faudrait que les enseignants...
0: C'est l'occasion de les saluer.
1: Exactement, de les saluer, bien sûr, à tous mes professeurs. Donc, il faudrait inclure le cyclotourisme dans l'enseignement, dans la formation touristique d'abord. Ensuite, il faudrait que le ministère du tourisme fasse plus de publicité, on va dire, à travers les salons, mais aussi à encourager les jeunes, on va dire, les start-up à investir de l'argent
0: de plus
1: en plus, surtout pour créer des emplois, que ce soit direct ou indirect.
0: Très bien. Et la participation donc, de la Tunisie aux salons internationaux de tourisme est-elle suffisante pour ce segment ?
1: C'est mieux que ne pas participer. Oui. Donc mais c'est pas vraiment suffisant. Faudrait que le ministère invite les professionnels et il faudrait faire des slogans, des débats, surtout que la Tunisie en 2027 aura le privilège

0: plus en plus de jeunes Tunisiens patriotes, vraiment que je les salue, qu'ils sont en train de travailler dur malgré les difficultés économiques, malgré la situation, on va dire, géopolitique
1: Oui,
0: dans le monde,
1: pour promouvoir
0: mais ils sont en train
1: destination,
0: de
1: oui.
0: travailler dur, dur comme fer pour que notre pays rayonne dans le
1: Voilà,
0: monde.
1: pour véhiculer une belle
0: Pour
1: image de la
0: véhiculer,
1: Tunisie.
0: exactement,
1: Tout à
0: exactement.
1: fait. Est-ce que vous avez quelque chose d'autre à rajouter?
0: En fait, j'espère que notre ministère fera le nécessaire pour surtout aider les petits business, les petites agences, parce que et surtout, il faudrait créer un équilibre, parce qu'en Tunisie, il y a un grand décalage entre le tourisme classique et le tourisme durable. On sent que le tourisme durable, il est un petit peu marginalisé. Donc, je demande au ministère de faire plus d'efforts pour le promouvoir. Voilà, c'est ce que, et je voudrais par même occasion remercier tous mes professeurs encore une fois, car c'est grâce à eux que qu'ils ont largement contribué à ma formation, et c'est grâce à eux que je suis aujourd'hui présent avec vous, monsieur
1: On les
0: Mehdi.
1: salue et je suis sûr qu'ils sont à l'écoute.
0: Merci beaucoup.
1: Très bien. Alors notre rendez-vous d'aujourd'hui touche à sa fin. Le cyclotourisme apparaît aujourd'hui comme une véritable opportunité pour promouvoir une image durable, culturelle et innovante de la destination Tunisie. Alors à travers cette approche, les visiteurs peuvent vivre une expérience plus humaine et plus proche des richesses du territoire. Merci monsieur Gibran Dawedi. Alors je rappelle que mon invité donc c'est Gibran Dawedi, qui est
0: Merci.
1: guide touristique professionnel spécialisé dans le domaine donc du tourisme alternatif. Merci pour ce bel échange et pour tous ces éclaircissements par rapport au sujet d'aujourd'hui, à savoir le cyclotourisme et le tourisme culturel en Tunisie, quand le vélo devient une véritable expérience de découverte. Alors, je remercie l'équipe qui m'a accompagné aujourd'hui, à savoir Kaïsra Bouzriba pour sa précieuse collaboration technique et Sofiane Benjim à côté digital. Et côté micro, c'était là Mehdi Qantawi. Mesdames et messieurs, je vous remercie de nous avoir suivis dans l'espoir de vous retrouver la semaine prochaine, samedi prochain, dans Destination Tourisme, sinon demain dans Panache. Alors d'ici là, portez-vous bien, amusez-vous bien, et surtout ne cessez pas de nous écouter et restez toujours fidèles à nos ondes d'RTCI. Allez, bye!
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1: h 30 sur les ondes de Radio Tunis, chaîne Inter, le journal présenté aujourd'hui par Mohamed Ali Shaib. Au sommaire de cette édition, le marché de l'automobile tunisien à l'épreuve de la migration vers les véhicules hybrides et électriques professionnels et usagers font état de l'indisponibilité de bornes de recharge électriques suffisantes pour satisfaire les besoins réels du marché. Où réside le problème ? Réponse de la Chambre nationale des concessionnaires et fabricants d'automobiles juste après la transition. Le mouton de l'Aïd de mon cher souci, la flambée des prix a plombé la demande. Le point dans ce journal avec notre correspondant à Gafsa. Les médecins de famille revendiquent le droit de prescrire l'Ozempic, le nouveau médicament injectable prescrit pour le diabète de type 2. Et dans le monde, l'Iran annonce la mise au point d'un nouveau système instaurant des droits de passage dans le détroit d'Ormuz. Madame, Monsieur, bonjour. Le marché de l'automobile en Tunisie connaît une grande dynamique. Sur les quatre premiers mois de l'année en cours, les ventes des concessionnaires agréés ont augmenté de 19%, mais ce marché officiel reste structurellement bridé par le système des quotas. Sur toute l'année 2025, seules quelques 60 000 nouvelles immatriculations ont été effectuées sur le marché des nouveaux véhicules. Ceci explique la montée en puissance du marché parallèle qui a évolué de 21% sur les quatre premiers mois de l'année en cours. Bahim Dabesh, président de la Chambre nationale des concessionnaires et fabricants d'automobiles, s'attend à ce que le marché de l'occasion occupe une plus grande part de marché pour le reste de l'année en raison justement du décalage entre l'offre et la demande. Bahim Dabesh était l'invité cette semaine de notre collègue Mondazid dans le cadre de son émission économique Écosphère.
2: Pour les quatre premiers mois de l'année, comparé à la même période 2025, le marché officiel a immatriculé 21 535 véhicules, soit une progression de l'ordre de 19% par rapport à 2025 pour les quatre premiers mois de l'année. Et le marché des voitures d'occasion, donc des réimmatriculations, donc, qui représente 9 637 véhicules, soit plus de 21% de progression par rapport à 2025, c'est-à-dire que ça représente 31% du total des immatriculations, soit une voiture sur trois. Et on estime que cette année, ce marché pourrait atteindre jusqu'à 40 000 véhicules. Ce marché informel capte aujourd'hui une part importante de la demande non satisfaite par le marché officiel, compte tenu de cette régulation à travers des quotas, ce qui, pour nous, représente une perte de recettes fiscales substantielles de l'État, d'autant plus que aujourd'hui cette croissance de ce marché répond à l'importation de véhicules hybrides rechargeables qui bénéficient donc du nouvel abattement apporté dans la loi de finances 2026.
1: Le marché de l'automobile qui connaît une transformation rapide marquée par une migration lente mais sûre vers les véhicules hybrides et électriques. Mais voilà que le marché souffre de l'indisponibilité de l'infrastructure nécessaire à la réussite de cette transition. En effet, un peu plus de 200 bornes de recharge électrique sont installées aujourd'hui à travers toute la Tunisie, un chiffre très en deçà des besoins réels du marché. Bahim Dabesh, président de la Chambre nationale des concessionnaires et fabricants d'automobiles, nous explique pourquoi il n'y a pas assez de bornes de recharge électrique aujourd'hui en Tunisie.
2: Nous avons constaté que le frein qui reste essentiel à cette transition énergétique, c'est le manque d'infrastructures. Et on estime que le besoin pour pouvoir couvrir les besoins d'un pays, c'est une borne de recharge tous les 10 véhicules. Donc vous voyez que la proportion devrait être plusieurs milliers de bornes de recharge sur tout le territoire. Aujourd'hui, nous attendons en fait un cahier des charges du ministère de l'Énergie qui permettrait en fait de vendre une prestation de kilowatts, à l'instar de quand on va faire un plein d'essence, on paye une redevance hein, aux pompistes, ben, il est normal que lorsqu'on utilise une borne de recharge publique, il soit demandé d'acquitter un certain dû. Aujourd'hui, toutes les bornes de recharge installées sont gratuites.
3: C'est gratuit.
2: À telle enseigne que même certaines stations, alors on ne les appelle plus maintenant des stations d'essence, on les appelle les énergéticiens. Même certaines bornes sont en panne ou ne sont pas réparées parce que pour l'instant, ce n'est pas rentable. Et alors que ça pourrait être une opportunité. Et ça pourrait créer de l'emploi à travers le fonds de transition énergétique, le FTE, qui permettrait d'aider même des jeunes entrepreneurs à installer des parcs de bornes de recharge. D'autant plus qu'aujourd'hui, il faut le souligner également, la Tunisie devient fabricant de bornes de recharge. Nous avons des fabricants de bornes de recharge installés en Tunisie.
1: La Commission centrale de gestion des risques douaniers a annoncé la mise en place d'un module basé sur l'intelligence artificielle au sein du système national de sélectivité douanière. Ce nouveau dispositif technologique de pointe vise à renforcer la précision et la qualité des déclarations en douane, ainsi qu'à renforcer la lutte contre la fraude douanière. Il permettra également de fluidifier les flux commerciaux par l'accélération des procédures de dédouanement et de main levée des marchandises au profit des opérateurs économique conforme. À 10 jours de la fête du sacrifice, l'achat du mouton de l'Aïd n'est plus la priorité à Gafsa. Face à une flambée des prix qui dépasse de loin le pouvoir d'achat des citoyens, la majorité des familles a pris la décision de renoncer à l'acquisition d'une bête. Le point avec notre correspondant à Gafsa, la suite.
0: À ce jour, le nombre de familles qui ont acquis une bête est encore assez limité et restreint. Les rahba habituellement improvisées dans les quartiers urbains sont désormais de moins en moins nombreuses. Les éleveurs ruraux, première main de la chaîne de vente, gardent leur distance et se retirent du paysage commercial, laissant la place aux intermédiaires spéculateurs qui ne lésinent pas à gonfler leur prix d'achat d'au moins 40 à 50%. Bref, les prix actuels sont jugés excessivement cher face à des bourses érodées et gravement rabotées. Les prix aussi entre 1200 et 2500 dinars. D'ici l'Aïd, on jugera si la population a agi avec sagesse, maturité et conviction. Tout dépendra de l'évolution et des tournures du marché dans les tout derniers jours.
1: À l'approche de la campagne des moissons, les préparatifs s'accélèrent dans toute la région du Nord-Ouest pour garantir un bon déroulement à cet événement jugé majeur dans l'activité socio-économique dans le pays. La mobilisation est totale, d'autant plus que l'on s'attend cette année à une récolte abondante de blé et d'orge. Le point avec notre correspondant dans la région du Nord-Ouest, Jemel Tibi.
3: Toutes les commissions techniques chargées de superviser l'ensemble des actions à entreprendre ont d'ores et déjà achevé les travaux d'inspection des centres de collecte des céréales, dont le nombre a augmenté cette année eu égard aux prévisions tablant sur une hausse attendue de la récolte des grandes cultures. Les commissions ont aussi pris soin de mettre en place toute la logistique inhérente à cette campagne agricole qui a bénéficié de conditions climatiques et surtout d'une bonne répartition des chutes pluviales au demeurant jugées conséquentes et surtout couvrant tout le pays. D'où des prévisions tablant aussi sur une bonne production céréalière dans de nouveaux foyers agricoles traditionnellement non réservés à la céréaliculture. Au total, plus de 20 millions de quintaux sont attendus cette saison dans le pays où l'on affiche aussi une production conséquente de fourrage dont les prix sont aussi jugés rassurants pour les producteurs, notamment pour le foin et probablement aussi pour la paille. Un appel a été toutefois lancé aux autorités pour prendre les mesures qui s'imposent en matière de transport et d'évacuation de la production, tout comme encore pour la protection des emblavures contre les incendies.
1: L'action verte change de dimension en Tunisie. Le Forum national de l'adaptation au changement climatique a entamé ses activités. Il a préparé une feuille de route cruciale visant à élaborer un plan d'action opérationnel sur 3 ans pour répondre à l'urgence territoriale. Entreprises privées, municipalités et sociétés civiles font désormais front commun. Leur mission est d'aligner les initiatives locales avec la politique climat nationale et propulser la mise en œuvre des contributions déterminée au niveau national, la CDN 3.0. Nesrine Chhata, présidente du Forum national d'adaptation au changement climatique en Tunisie, au micro de Ajay Benama.
4: Aujourd'hui, donc, on a mobilisé tous les acteurs non étatiques, le secteur privé, les médias, la société civile et les communes pour améliorer notre action et avoir une meilleure coordination pour la mise en œuvre des différentes actions relatives à la mise en œuvre de la politique climat. Et donc, l'action, elle doit être vraiment au niveau local, au niveau territorial et elle doit être menée par les différents acteurs autour de l'action climatique. Et le but aujourd'hui, c'est au-delà de la sensibilisation, c'est d'intégrer concrètement les urgences climatiques dans la phase de planification des différentes actions. Aujourd'hui, donc, avec le ministère de l'Environnement, ils nous ont présenté les priorités et les objectifs stratégiques opérationnels de l'État. Et la deuxième journée est consacrée uniquement aux membres du forum d'adaptation pour mettre en place notre plan d'activité opérationnelle pour les 3 prochaines années en alignement avec la politique climat. Le rôle du secteur privé est primordial pour la mobilisation des financements pour la transition écologique et énergétique. Ils peuvent appuyer des actions au niveau des communes ou encore des actions au niveau de la société. civile, et le secteur privé aussi est également tourné vers l'innovation et la transformation digitale. Et l'innovation est également primordiale pour une meilleure mise en œuvre de la politique climatique.
1: La colère gronde chez les médecins de famille en Tunisie, alors que l'Agence nationale du médicament a décidé de réserver la prescription de l'Ozempic à seulement 5 spécialités. Les associations et sociétés savantes tunisiennes de médecine générale et de médecine de famille dénoncent une mise à l'écart qu'ils jugent injustifiée et discriminatoire. L'Ozempic est un médicament injectable prescrit pour le diabète de type 2. Il aide à réguler le taux de sucre dans le sang et favorise la satiété, ce qui entraîne souvent une perte de poids. Il est uniquement disponible sur ordonnance médicale. Pour ces praticiens de première ligne, cette restriction entrave non seulement leur liberté de prescrire, mais menace surtout la prise en charge de proximité des patients diabétiques. Ils réclament aujourd'hui leur droit de participer pleinement au traitement de cette pathologie chronique. Docteur Ahlem Helali, présidente de l'Association de médecins de famille de l'Ariana, au micro de Agé Benama.
5: On s'est interrogé en fait sur le fait que l'Agence de médicaments et des produits de la santé a présenté un communiqué visant à la restriction de la prescription du semaglutide, l'Ozempic, ce nouveau médicament qui vient d'être commercialisé en Tunisie pour le traitement du diabète, et que l'Agence a décrit que ce médicament ne sera prescrit que par 5 spécialités seulement médicales, à savoir les diabétologues, les endocrinologues, les nutritionnistes, et par la suite, ils ont rajouté 2 autres spécialités qui est la cardiologie et la néphrologie, et en restreint les autres médecins de toute spécialité, y compris les médecins de première ligne, qui sont les médecins généralistes et médecins de famille, et qui voient presque plus que 80% des patients qui se traitent pour le diabète. C'est un médicament qui est déjà prescrit en Europe et en France par les médecins, aussi bien les spécialistes que les généralistes. Donc il est nouveau pour tous les médecins qui exercent, que ce soit spécialiste ou autre. Et s'il y a nécessité d'une formation, elle doit être faite pour tout le monde, pas seulement les médecins généralistes. Les formations continuent, le médecin généraliste en fait tout le temps et on le fait couramment, de façon périodique, des formations pour tout type de maladie.
1: Actualité dans le monde, le ministre iranien des Affaires étrangères a déclaré avoir reçu des messages de Washington en faveur de la reprise des négociations pour mettre fin au conflit au Moyen-Orient. Rabes Arji a indiqué être ouvert à une aide de Pékin. Par ailleurs, le président de la Commission parlementaire de la sécurité nationale et de la politique étrangère au Parlement iranien a affirmé que l'Iran prévoit d'instaurer des droits de passage dans le détroit d'Ormuz dans le cadre d'un nouveau système. Il a précisé que l'Iran annoncera prochainement son plan mis au point pour gérer le trafic dans le détroit le long d'un itinéraire désigné. Le haut responsable parlementaire iranien a assuré que seuls les navires commerciaux et les pays coopérant avec Téhéran seraient éligibles à ce dispositif. Il a souligné que l'Iran percevrait des frais pour les services spécialisés fournis dans le cadre de ce mécanisme. L'entité sioniste poursuit ses agressions contre le Liban malgré la prolongation d'un mois et demi de la trêve hier à Washington. L'armée sioniste a mené aujourd'hui de nouvelles frappes sur plusieurs localités dans le district de Saïda et de Sour dans le sud du Liban. Elle avait ordonné aux habitants de 9 villages d'évacuer. L'Agence nationale d'information libanaise a rapporté des frappes sur au moins 5 villages du sud précédées d'un mouvement d'exode des habitants vers Saïda, la grande ville du sud, ainsi que Beyrouth. Le génocide des sionistes se poursuit dans la bande de Gaza. Plusieurs mosquées du nord de l'enclave ont annoncé aujourd'hui le martyre du chef de la branche armée du Hamas, Azdin al-Haddad. L'entité sioniste a affirmé avoir pris pour cible hier la victime lors d'un raid aérien. La frappe contre un immeuble résidentiel a fait 7 morts et 50 blessés. Par ailleurs, les corps de 13 martyrs ainsi que 57 blessés ont été transférés vers les hôpitaux de Gaza au cours des dernières 24 heures. Depuis l'entrée en vigueur du cessez-le-feu le 10 octobre dernier, 870 Palestiniens sont tombés en martyrs. Les exactions de l'armée sioniste se poursuivent également en Cisjordanie occupée. Un jeune Palestinien a été tué ce matin dans l'assaut mené par les forces d'occupation dans le camp de Jenin. La victime était âgée de 34 ans. Elle a été tuée par balle. Football, la sélection tunisienne des moins de 17 ans aborde avec ambition la deuxième journée de la phase de groupe de la Coupe d'Afrique des Nations U17. Après un précieux match nul face au pays hôte, le Maroc, les jeunes aiglons retrouvent à partir de 14h l'Égypte. Donc ce sera au stade de Salé dans le cadre de la deuxième journée du groupe A. La sélection tunisienne tentera de capitaliser sur sa bonne dynamique afin de prendre une option importante pour la qualification au prochain tour. Dans l'autre rencontre du groupe, l'Éthiopie affrontera le Maroc à 20h. Les quatre équipes se tiennent actuellement dans un mouchoir de poche après la première journée. Voilà, c'est la fin de ce journal, mais avant de vous quitter, un rappel de ses principaux titres. Le marché de l'automobile en Tunisie à l'épreuve de la migration vers les véhicules hybrides et électriques. Professionnels et usagers font état de l'indisponibilité de bornes de recharge électrique suffisantes pour satisfaire les besoins réels du marché. Les médecins de famille revendiquent le droit de prescrire l'Ozempic, le nouveau médicament injectable prescrit pour le diabète de type 2. Et dans le monde, l'Iran annonce la mise au point d'un nouveau système instaurant des droits de passage dans le détroit d'Ormuz. Voilà, point final à ce journal. Merci d'avoir été des nôtres et bon après-midi à l'écoute d'RTCI.
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1: Bonjour, le flash de l'actualité de 15h. L'agence de promotion de l'industrie et de l'innovation a annoncé hier le lancement d'un appel à candidature destiné aux start-up, entreprises innovantes et acteurs technologiques tunisiens pour participer aux rencontres internationales B2B organisées en marge du salon Viva Technologie 2026 prévu du 17 au 20 juin 2026 à Paris. Une délégation tunisienne prendra part à cet événement mondial consacré à l'innovation et aux technologies émergentes à travers un pavillon national tunisien coordonné par le Centre de promotion des exportations en collaboration avec l'API et Smart Tunisian Technoparks. La Chambre du commerce et d'industrie du Nord-Ouest a engagé ce jour-ci un vaste programme d'information sur les nouveaux mécanismes d'investissement destinés à relancer la création de projets à forte employabilité. Le point avec notre correspondant Jamel Tibi.
2: Initiée en collaboration avec la coopération allemande, cette initiative cible les associations civiles, le secteur privé et public et porte sur le financement de nouveaux projets d'investissement se rattachant à la création de nouveaux projets dans tous les secteurs de l'activité économique et susceptibles de favoriser la création de l'emploi, moyennant des investissements allant de 800 000 à 10 millions d'euros en fonction de la taille de chaque projet. Ce programme d'information se poursuivra jusqu'au 1er juin. Et concerne l'encouragement des nouveaux promoteurs à monter des projets intégrant de nouvelles technologies se rapportant avec la formation et l'amélioration des conditions de travail et de la productivité.
1: Dans le monde, la télévision d'État iranienne a affirmé aujourd'hui que des pays européens étaient en discussion avec Téhéran afin d'obtenir des autorisations pour franchir le détroit d'Ormuz, voie stratégique du commerce mondial de pétrole, bloquée depuis le déclenchement du conflit au Moyen-Orient. Le gouvernement de Taïwan a réaffirmé aujourd'hui que l'île était une nation indépendante en réponse à la ferme mise en garde du président américain Donald Trump à l'issue de sa visite à Pékin et rappelé les États-Unis à leur engagement en ce qui concerne les ventes d'armes à Taïwan. Dans un entretien télévisé enregistré avant son départ de Pékin, où le président chinois lui a tenu des propos particulièrement fermes à propos de l'île, Donald Trump a mis en garde Taïwan contre toute proclamation d'indépendance. Sport, la salle Omnisport de Rades accueille en ce moment la finale de la Coupe de Tunisie senior messieurs entre l'Espérance sportive de Tunis, championne de Tunisie, et l'Étoile sportive du Sahel. C'était l'essentiel de l'actualité de 15h. L'information continue sur RTCI. Prochain rendez-vous à 16h.
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1: Bonjour, le flash de l'actualité de 16h. Le ministère de l'Environnement a annoncé la mise en place d'une ligne de financement de 20 millions de dinars destinée aux institutions, aux entrepreneurs et aux jeunes souhaitant lancer des projets dans les secteurs de l'économie verte, bleue et circulaire. Dans une déclaration à la radio nationale d'Alain Dazdine, responsable de l'unité de soutien aux investisseurs au sein du ministère de l'Environnement, a indiqué aujourd'hui que le ministère avait signé 10 accords avec des banques afin de garantir ce financement. Elle a précisé que les avantages comprennent un différé de remboursement de 3 ans et un remboursement sur 10 ans sans intérêt bancaire. Seuls les taux d'intérêt sont dus. La Poste tunisienne a annoncé que les détenteurs de la carte sociale bénéficiaire du programme national d'aide aux familles nécessiteuses à faible revenu, pourront retirer leur transfert d'argent aux distributeurs automatiques postaux et bancaires à partir d'aujourd'hui. Les gardes-côtes à Kelibia, gouvernorat de Naples, ont réussi hier à déjouer une tentative de franchir illégalement les frontières maritimes depuis la plage de Hawaria en direction des côtes italiennes, a indiqué à l'agence TAP une source sécuritaire. Lors de cette opération, 20 personnes venues de différentes régions, âgées de 20 à 35 ans, dont 4 filles, ont été arrêtées à bord d'un bateau en mer, a souligné la même source. Dans le monde, au lendemain de la prolongation du cessez-le-feu au Liban, l'armée sioniste a lancé aujourd'hui de nouvelles frappes dans le sud du pays. L'Agence nationale d'information libanaise a rapporté que les frappes ont visé au moins 5 villages du sud, précédées par un mouvement d'exode des habitants vers Saïda, la grande ville du sud, et Beyrouth. L'Organisation mondiale de la santé a mis en garde dans un rapport contre la hausse de la consommation de sachets de nicotine dans le monde, dénonçant les tactiques agressives de l'industrie du tabac auprès des adolescents et des jeunes. Ces petits sachets, placés entre la gencive et la lèvre, libèrent de la nicotine par la muqueuse buccale et contiennent généralement des arômes, des édulcorants et d'autres additifs. Sport, l'athlète tunisienne Marwa Bouzaïen a établi aujourd'hui un nouveau record national du 3000 mètres steeple à l'occasion de la manche inaugurale de la Ligue du Diamant disputée à Shanghai. Bouzaïen a pris la troisième place de la course en réalisant un chrono de 8 minutes 58 secondes 9 dixièmes, devenant ainsi la première Tunisienne à passer sous la barre de 9 minutes dans cette discipline. C'était l'essentiel de l'actualité de 16h. Restez à l'écoute. Prochain rendez-vous à 17h.
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85 ans, Ringo Starr, légendaire batteur des Beatles, poursuit son aventure musicale avec ce nouvel album solo intitulé Long Long Road, sorti récemment. Il s'agit de son 22e album studio.

Ce projet fait suite au succès de Look Up, sorti l'année dernière, et confirme l'attachement de l'artiste à la musique country, un genre qu'il affectionne depuis ses débuts. L'album a été enregistré entre Nashville et Los Angeles et rassemble plusieurs invités prestigieux, dont Sheryl Crow, Saint Vincent ou encore Sarah Jarosz.

Composé de 10 titres, l'album explore des thèmes personnels et introspectifs, en lien avec le parcours et la vie de l'artiste. Le titre de l'album évoque d'ailleurs symboliquement le long chemin parcouru par l'artiste de Liverpool jusqu'à sa carrière mondiale.

Avec ce nouvel opus, Ringo Starr confirme qu'il reste, même après plus de 6 décennies de carrière, un musicien curieux, actif et fidèle à l'esprit de collaboration.

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1: Bonjour, le flash de l'actualité de 17h. Une ligne de financement de 20 millions de dinars destinée aux institutions, aux entrepreneurs et aux jeunes souhaitant lancer des projets dans les secteurs de l'économie verte, bleue et circulaire vient d'être mise en place par le ministère de l'Environnement. Dans une déclaration à la Radio Nationale, Dalanda Azdin, responsable de l'unité de soutien aux investisseurs au sein du ministère, a indiqué aujourd'hui que le ministère avait signé 10 accords avec des banques afin de garantir ce financement. Elle a précisé que les avantages comprennent un différé de remboursement de 3 ans et un remboursement sur 10 ans sans intérêt bancaire. Seuls les taux d'intérêt sont dus. La Poste tunisienne a annoncé que les détenteurs de la carte sociale bénéficiaire du programme national d'aide aux familles nécessiteuses et à faible revenu pourront retirer leur transfert d'argent aux distributeurs automatiques postaux et bancaires à partir d'aujourd'hui. L'African Women's Global Health Alliance in Oncology a tenu aujourd'hui à Tunis sa première journée scientifique consacrée à la santé intégrative en oncologie en présence de médecins et de spécialistes du traitement du cancer et des soins globaux. L'association est une initiative régionale visant à améliorer la prise en charge des femmes atteintes de cancer en Afrique en développant une approche globale intégrant soins médicaux, soutien psychologique et accompagnement social. La chambre d'accusation près de la cour d'appel de Tunis a renvoyé 18 accusés, dont plusieurs influenceurs actifs sur TikTok et Instagram, devant la chambre criminelle du tribunal de première instance de Tunis, dans une affaire liée à des contenus numériques à caractère sexuel, à l'exploitation et blanchiment d'argent. Les premières audiences sont prévues pour le mois de juin. Dans le monde, au lendemain de la prolongation du cessez-le-feu au Liban, l'armée sioniste a lancé aujourd'hui de nouvelles frappes dans le sud du pays. L'Agence nationale d'information libanaise a rapporté que les frappes ont visé au moins 5 villages du sud, précédés par un mouvement d'exode des habitants vers Saïda, la grande ville du sud, et Beyrouth. Des membres de Gaza Sunburst, l'équipe palestinienne de paracyclisme fondée par des athlètes amputés de l'enclave palestinienne, sont arrivés aujourd'hui symboliquement par la mer au Festival de Cannes pour la présentation d'un documentaire qui leur est consacré. On est venu à bord d'un bateau à Cannes pour briser le silence du monde, a expliqué Alain Addeli, l'un des paracyclistes palestiniens. La réalisatrice de Gaza Sunburst, l'italienne Flavia Capellini, suit le parcours de Alain Addeli, ancien champion palestinien de cyclisme originaire de Gaza, qui a perdu sa jambe après avoir été blessé par balle lors d'une manifestation en 2018. Sport, pour terminer ce flash de l'actualité, notre athlète Ayman Besh a remporté aujourd'hui 3 médailles d'or dans la catégorie du 110 kg lors des championnats d'Afrique d'haltérophilie qui se déroulent du 10 au 17 mai à Ismaïlia en Égypte. Besh a décroché la première place à l'arraché, à l'épaule jetée et ainsi qu'au total. La Tunisie porte ainsi son bilan à 26 médailles, dont 8 en or, 2 en argent et 16 en bronze. Ainsi prend fin ce flash de l'actualité de 17h. L'information continue sur RTCI, prochain rendez-vous à 18h. Je vous laisse à présent avec notre ami Manzer Zi dans son émission 120 minutes.

Il est 17h07 sur les ondes de Radio Tunis à l'international. C'est le 120 minutes du samedi 16 mai 2026. 2 heures de détente, de musique et de plaisir. Mandrzid est là pour vous assurer ces 2 heures de temps, de 17h à 19h, comme tous les samedis. D'ailleurs, on est en fin de semaine. Il y a les festivités de l'Aïd qui se rapprochent avec un kilo d'agneau autour de 70 dinars. Alors bon. Maintenant, il faut prendre des crédits ou un crédit pour pouvoir acheter un mouton. Bien, ce n'est pas notre propos puisque nous allons aujourd'hui faire la fête et célébrer, si on peut dire, hein, si on peut célébrer la disparition d'un géant du reggae. Il s'appelle Bob Marley et il nous a quittés le 11 mai 1981. Nous lui consacrerons la deuxième heure en essayant de se rappeler les beaux morceaux de son parcours arrêté à l'âge de 36 ans, malheureusement, qui avait démarré dans les années 60 au niveau de la Jamaïque et qui a connu par la suite de grandes victoires. Voilà, une playlist triée sur le volet, comme vous le souhaitez, du moins j'espère, très rythmée, voilà, pour essayer de se mouvoir et de danser, oui, pourquoi pas, hein. Le temps est superbe, il fait 22 degrés, mais malheureusement, il y a beaucoup de vent pour le moment. Mais ça va, c'est un temps qui correspond à cette belle saison qui est le printemps. Et on démarre avec le groupe Chic qui a composé. Le groupe Chic, c'est surtout Bernard Edwards, le bassiste, que Dieu ait son âme, et le guitariste Nile Rodgers qui ont composé ce morceau spécialement à Diana Ross. C'était en 1980, « I'm Coming Out ».

0: Coming out, c'était Ben Arrest qui nous a donné le la. Voilà, on démarre en trombe et celle qui va suivre n'en est pas moins superbe. Elle s'appelle Madonna et nous interprète Faux, Faux, Faux.
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17h26 minutes, des applaudissements bien mérités pour ce groupe qui s'appelle Unlimited Touch, qui nous a interprété In the Middle. Et à propos de centre, je voudrais vous parler du centre-ville et particulièrement du marché de Lafayette. C'est un coup de gueule que je vais vous faire part, je retrouve un peu mes esprits et ma langue, parce que réellement, cela est véritablement triste. Pas très loin de la radio, du siège de la radio, il y avait un marché qui bandait de fruits et de légumes, de différents vendeurs, et de poissons, de viande rouge, de volailles. Et malheureusement, aujourd'hui, quand vous faites une visite dans ce marché, c'est la désolation totale, avec très peu de stands. Nous saluons par ailleurs notre ami Samir, un vendeur assez atypique, puisque à chaque fois que je vais le voir pour acheter des fruits et légumes, eh ben, je le voyais en train de lire un bouquin en français ou en italien, et en même temps, il vendait des fruits et légumes. Alors c'est lui qui m'avait demandé de pousser ce coup de gueule, parce que malheureusement, depuis la Révolution, ce marché est dans un état d'abandon déplorable au niveau de l'hygiène, au niveau de la qualité des stands et même de la sécurité, puisqu'il n'y a ni agent de sécurité ni agent municipal. Voilà, avis aux responsables. Sauver le marché de Lafayette. Nous, on se sauve avec Fat Larry's Band, Act Like You Know.

Ambiance festive et dansante dans ce 120 minutes du samedi 16 mai 2020. En effet, c'est la fièvre du samedi soir. On peut se relaxer, écouter et danser sur les rythmes trépidants. C'était Sylvester, You Make Me Feel. Et avant cela, la très belle voix de Donna Summer dans I Feel Love. Et on va terminer avec le fameux Cerrone qui a connu et qui connaît toujours beaucoup de succès avec son fameux Supernature. Mais là, on va l'écouter dans Give Me Love. On se retrouve après les nouvelles en bref avec un spécial Bob Marley. En effet, Bob Marley nous a quittés depuis un certain 11 mai 1981. Nous écouterons pas mal de ses titres.

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1: Bonsoir à tous. Les avoirs nets en devise franchissent la barre des 105 jours d'importation. Selon les dernières données publiées par la Banque centrale de Tunisie, nos réserves de change dépassent désormais les 25,6 milliards de dinars. Cette progression s'explique principalement par la hausse conjuguée des transferts des Tunisiens à l'étranger qui atteignent 3,1 milliards de dinars et des recettes touristiques en progression de 4,1%. La Caisse des dépôts et consignations a sélectionné ce samedi à Tunis les 11 premières structures innovantes de l'initiative Green Tech Tunisie. Ces projets vont bénéficier d'un accompagnement sur mesure à travers le mécanisme de financement hybride vert qui associe 70% des subventions et 30% d'avances remboursables sans intérêt. 45 millions de dinars vont être mobilisés pour sauvegarder les oasis traditionnelles de Tozeur en vue de répondre à l'urgence climatique dans le sud du pays. Le ministère de l'Environnement a présenté cette semaine un projet d'envergure visant à renforcer la résilience de 29 oasis de la région face à la raréfaction de l'eau et la dégradation des terres. Dans le monde, les forces de l'occupation sioniste annoncent ce samedi mener de nouvelles attaques contre les infrastructures dans le sud du Liban. Ces bombardements interviennent au lendemain des négociations de Washington qui avaient pourtant abouti à la prolongation d'un mois et demi de la trêve. Le commerce pétrolier mondial au cœur d'intenses tractations diplomatiques entre plusieurs pays européens et Téhéran pour un droit de passage dans le détroit d'Ormuz. Ce rapprochement fait suite aux récentes autorisations de transit accordées à plus de 30 navires en provenance d'Asie de l'Est, notamment de Chine, du Japon et du Pakistan. Dans l'actualité sportive, la sélection tunisienne de football des moins de 17 ans s'est inclinée cet après-midi à Rabat face à son homologue égyptienne sur le score de 2 buts à 1 dans le cadre de la deuxième journée du groupe A de la Coupe d'Afrique des Nations. Le tirage au sort des qualifications pour la CAN 2027 se tiendra mardi prochain au Caire. Au total, 48 sélections nationales seront réparties en 12 groupes de 4 pour décrocher l'un des billets qualificatifs pour la phase finale co-organisée par le Kenya, la Tanzanie et l'Ouganda. Fin de ce flash, prochain rendez-vous dans une heure.
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Dream On, le groupe Aerosmith, un morceau que nous dédions tout particulièrement à Kerim Benamour, notre ex-collègue à RTCI, Express FM également. Il a voulu écouter ce titre et nous lui dédions ce titre et nous lui souhaitons un joyeux anniversaire avec quelques jours de retard, il est vrai. Et alors, anniversaire pour anniversaire, nous allons fêter, disons pas fêter, puisque la mort n'est pas toujours propice à la fête, mais nous allons rendre hommage à quelqu'un qui est né en Jamaïque et qui s'appelle Robert Nesta Marley. Il est né le 6 février 1945. C'est quelqu'un qui a rencontré de son vivant un succès mondial et reste le musicien le plus connu du reggae. Bien évidemment, je parle de Bob Marley. Il est considéré comme celui qui a permis à la musique jamaïcaine et au mouvement Rastafari de connaître une audience planétaire. Il a vendu plus de 200 millions de disques à travers le monde, et avec une carrière assez courte, puisque il est décédé à l'âge de 36 ans. Bob Marley, pourtant, a commencé sa carrière musicale à l'âge de 17 ans avec ses compagnons Bernie Wailer, Livingston et Peter Tosh. C'était un trio vocal à l'époque. Il s'appelait The Wailing Wailers. Avec Simmer Down en 64, qui appelle à la cessation des luttes entre les ghettos et à l'union contre la pauvreté. The Wailers rencontrent leur premier vrai succès vocal en Jamaïque. Beaucoup d'autres suivent jusqu'à 1968. Entre-temps, Bob Marley est devenu Rasta à partir de 1968, suite à la visite en Jamaïque de l'empereur Haile Selassie d'Éthiopie. Et sous l'influence de personnages importants comme Mortimer Plano du mouvement Rastafari. Alors en plein essor en Jamaïque, dans le documentaire Marley, d'ailleurs, Rita Marley, son épouse, dit avoir vu les stigmates du Christ dans les mains de l'empereur, alors que celui-ci saluait les foules. C'est ce jour que Bob et Rita devinrent Rasta. Également, sa visite eut lieu un jour de grande pluie qui a brusquement cessé lorsque l'avion impérial s'est posé à Kingston. Ces événements racontés par ceux qui l'ont vécu rappellent la Bible et l'avènement du Christ. Entre 68 et 71, les Wailers entament avec le producteur Lee Scratch Perry une collaboration très fructueuse qui génère 4 albums synthétisés en 72 par le label Trojan sur l'album African Herbsman. Lee Perry produira également le mythique album Soul Rebel, qui marqua également la fin de cette géniale collaboration. En effet, Perry aurait réquisitionné les droits musicaux du titre Soul Rebel en produisant et publiant d'autres chanteurs sur ce rhythm, ce qui aurait provoqué la colère de Bob Marley et donc la fin de leur collaboration. Tout début 1973 sort sous le nom du groupe The Wailers, Catch a Fire. Et de ce Catch a Fire, nous allons écouter un premier titre, c'est Stir It Up. Nous sommes en 1973.

18h16, on vous concocte un spécial Bob Marley dans ce 120 minutes du samedi 16 mai 2026, assuré par Mandrzy d'un micro du Studio 10. Rex Letty à la technique. On venait d'écouter un premier extrait du premier album signé sous le nom de The Wailers par Bob Marley, bien évidemment, Peter Tosh et Bunny Livingston, qui ne vont pas faire long feu puisqu'ils vont quitter le groupe tout juste à l'issue de la tournée anglaise Burning Tour. Burning, c'est suite à la sortie du deuxième album sous le nom de The Wailers en octobre 1973. Et à l'issue de cette tournée anglaise, Bunny Livingston et Peter Tosh quittent le groupe fin 1973. Bob Marley, désormais en solo, s'appuie sur la remarquable section rythmique composé par Aston Family Man Barrett à la basse et Carly Barrett à la batterie pour s'affirmer sous le nom de Bob Marley and the Wailers. À ce noyau dur vont s'ajouter le claviériste Touter, remplacé des Rastaman Vibration par Tyrone Downey et Earl Wyatt Lindo. Le guitariste américain Earl Anderson et le trio vocal The I3s, qui est composé par la femme, l'épouse de Bob Marley, Rita Marley, Jody Mowat et Martha Griffiths. En 1974, sort l'album Natty Dread. Natty Dread, il va marquer le début du succès mondial de Bob Marley, notamment sous l'impulsion de la reprise du titre I Shot the Sheriff, cette fois-ci par Eric Clapton. L'album est un succès à travers le monde. S'ensuit l'album Rastaman Vibration, sorti le 30 avril 1976, qui fait définitivement de Bob Marley une star mondiale et le plus grand porte-parole du reggae. Quelques mois après la sortie de cet album, Bob Marley survit en décembre 1976 à une tentative d'assassinat chez lui, à Kingston, en Jamaïque, durant la campagne électorale qui le pousse à s'installer à Londres. Et on va écouter un morceau de chaque album sur Burning. On va écouter Get Up, Stand Up. Sur Natty Dread, I Shot the Sheriff. Et sur Rastaman Vibration, Positive Vibration. Et là, on est arrivé à l'année 76.

Et nous continuons notre escapade musicale avec Feu Bob Marley qui est toujours présent à travers ses musiques. Nous nous sommes arrêtés à l'album Rastaman Vibration sorti le 30 avril 1976. Et puis cet attentat qu'il a subi, c'est pour ça qu'il est parti s'installer, au moins pour un bout de temps, à Londres. Et cette tentative d'assassinat, il en a même parlé dans la chanson Ambush in the Night sur l'album Survival. Alors l'album Survival, ce sera, disons, l'album qui s'est sorti après Exodus et Kaya. Exodus est sorti en 77 et Kaya en 78. Survival en 79, qui est considéré par nombre de spécialistes musicaux comme son album le plus abouti. Avant et après Survival, Bob Marley fait plusieurs voyages en Afrique, et il donne quelques concerts, dont un au Zimbabwe.

en 1980 pendant les festivités célébrant l'accession de ce pays à l'indépendance. Et nous allons écouter des extraits des albums que je viens de vous indiquer. Exilas, sorti le 3 juin 1977, on va écouter Jamming. Et puis Kaya, Sun is Shining, sorti en 1978. Survival, c'est le 2 octobre 1979, So Much Trouble in the World. Bob Marley.

So much trouble in the world, il ne croyait pas si bien dire Bob Marley dans ce titre sorti au niveau de l'album Survival le 12 octobre 1979, So much trouble in the world. Atteint d'un mélanome diagnostiqué en 77 qui devient un cancer généralisé, Bob Marley sort son dernier album Uprising le 23 alors le Uprising le 10 juin 1980. Et on va en écouter un extrait, c'est Could You Be Loved. Il est décédé le 11 mai 1981 à Miami, aux États-Unis, à l'âge de 36 ans. Et il y a eu un album qui est sorti après son décès, qui s'appelle Buffalo Soldier, dont on écoutera titre de l'album, Buffalo Soldier. Après, Could You Be Loved, voilà.

Buffalo Soldier, dernier titre dans la discographie de Bob Marley entre 1973 et 1983. Voilà, c'était un hommage à ce grand musicien, artiste de reggae qui nous a quittés le 11 mai 1981. Et clap de fin également pour ce 120 minutes du samedi 16 mai 2026. Je remercie vivement Ray Tousletti pour sa collaboration technique. Je vais vous laisser avec Lynyrd Skynyrd, Free Bird, et vous retrouve avec le plus grand plaisir et la plus grande joie jeudi prochain pour un 120 minutes de 17h à 19h.

0: Le journal de 19h sur les ondes de RTCI. Bonsoir à toutes et à tous au sommaire de cette édition. Économie, les avoirs nets en devise repassent au vert et franchissent la barre des 105 jours d'importation. Environnement, coup d'envoi de l'initiative Green Tech Tunisie avec le financement de 11 premières structures innovantes du pays. Santé, les médecins de famille en colère après la décision de restreindre la prescription du traitement de l'Ozempic. Dans le monde, reprise des bombardements de l'occupation sioniste dans le sud du Liban malgré la prolongation de la trêve de Washington. Enfin, météo, le temps se gâte en cette fin de journée sur plusieurs régions du pays. Mesdames et messieurs, bonsoir. Indicateur au vert pour les financements extérieurs tunisiennes. Les avoirs nets en devise franchissent la barre des 105 jours d'importation. Selon les toutes dernières données publiées par la Banque centrale de Tunisie à la date du 15 mai, nos réserves de change dépassent désormais les 25,6 milliards de dinars contre 99 jours d'importation à la même période l'année dernière. Cette progression s'explique principalement par la hausse conjuguée des transferts des Tunisiens à l'étranger qui atteignent 3,1 milliards de dinars et des recettes touristiques en progression de 4,1%. Sur le marché monétaire, l'Institut d'émission note enfin une baisse significative de 19% du volume global de refinancement des banques. Le marché automobile affiche une solide dynamique en ce début d'année. Au cours des 4 premiers mois, les ventes des concessionnaires agréés ont progressé de 19% par rapport à la même période l'an dernier. Cependant, ce canal officiel reste structurellement bridé par le système des quotas. Cette limitation de l'offre alimente la montée en puissance du marché parallèle. La réimmatriculation de voitures d'occasion ont ainsi bondi de 21% sur la même période, représentant désormais une vente sur trois. Invité au micro de Mandelzid dans l'émission économique Écosphère, Brahim Dabesh, président de la Chambre nationale des concessionnaires et constructeurs automobiles, anticipe que ce marché informel pourrait atteindre les 40 000 véhicules cette année pour combler le déficit de l'offre. On l'écoute.
1: Pour les 4 premiers mois de l'année, comparé à la même période 2025, le marché officiel a immatriculé 21 535 véhicules, soit une progression de l'ordre de 19% par rapport à 2025 pour les 4 premiers mois de l'année. Et le marché des voitures d'occasion, donc des réimmatriculations, donc, qui représente 9 637 véhicules, soit plus de 21% de progression par rapport à 2025, c'est-à-dire que ça représente 31% du total des immatriculations, soit une voiture sur 3. Et on estime que cette année, ce marché pourrait atteindre jusqu'à 40 000 véhicules. Ce marché informel capte aujourd'hui une part importante de la demande non satisfaite par le marché officiel, compte tenu de cette régulation à travers des quotas, ce qui, pour nous, représente une perte de recettes fiscales substantielles de l'État, d'autant plus qu'aujourd'hui, cette croissance de ce marché répond à l'importation de véhicules hybrides rechargeables qui bénéficient donc du nouvel abattement apporté dans la loi de finances 2026.
0: Au-delà des volumes de vente, le secteur automobile amorce une transition de fond vers les véhicules hybrides et électriques, un virage technologique qui se heurte toutefois à un obstacle de taille, le déficit criant en infrastructures. Pour l'heure, la Tunisie ne compte qu'un peu plus de 200 bornes de recharge, alors que les besoins réels se chiffrent en milliers pour couvrir le territoire. Pourquoi le déploiement de ces bornes de recharge stagne-t-il à ce point en Tunisie ? Gratuité des recharges, manque de rentabilité et attente réglementaire. Brahim Dabesh nous explique les rouages de ce blocage.
1: Nous avons constaté que le frein qui reste essentiel à cette transition énergétique, c'est le manque d'infrastructures. Et on estime que le besoin pour pouvoir couvrir les besoins d'un pays, c'est une borne de recharge tous les 10 véhicules. Donc vous voyez que la proportion devrait être plusieurs milliers de bornes de recharge sur tout le territoire. Aujourd'hui, nous attendons en fait un cahier des charges du ministère de l'Énergie qui permettrait en fait de vendre une prestation de kilowatts, à l'instar de quand on va faire un plein d'essence, on paye une redevance redevance hein, aux pompistes, ben, il est normal que lorsqu'on utilise une borne de recharge publique, il soit demandé d'acquitter un certain dû. Aujourd'hui, toutes les bornes de recharge installées sont gratuites.
2: C'est gratuit.
1: À telle enseigne que même certaines stations, alors on ne les appelle plus maintenant des stations d'essence, on les appelle les énergéticiens. Même certaines bornes sont en panne ou ne sont pas réparées parce que pour l'instant, ce n'est pas rentable. Et alors que ça pourrait être une opportunité, ça pourrait créer de l'emploi à travers le fonds de transition énergétique, le FTE, qui permettrait d'aider même des jeunes entrepreneurs à installer des parcs de bornes de recharge. D'autant plus qu'aujourd'hui, il faut le souligner également, la Tunisie devient fabricant de bornes de recharge. Nous avons des fabricants de bornes de recharge installés en Tunisie.
0: À quelques jours de la fête du sacrifice, l'ambiance est particulièrement morose sur les marchés aux bestiaux. À Gafsa, l'achat du mouton de l'Aïd n'est plus du tout une priorité pour de nombreux ménages face à une flambée des prix qui dépasse de loin le pouvoir d'achat des citoyens. Face à des budgets lourdement érodés, une grande partie des familles semble cette année résignée à renoncer à l'acquisition d'une bête. Le point sur la situation avec notre correspondant Lardal Suit.
3: À ce jour, le nombre de familles qui ont acquis une bête est encore assez limité et restreint. Les rahbas habituellement improvisées dans les quartiers urbains sont désormais de moins en moins nombreuses. Les éleveurs ruraux, première main de la chaîne de vente, gardent leur distance et se retirent du paysage commercial, laissant la place aux intermédiaires spéculateurs qui ne lésinent pas à gonfler leur prix d'achat d'au moins 40 à 50%. Bref, les prix actuels sont jugés excessivement cher face à des bourses érodées et gravement rabotées. Les prix aussi entre 1200 et 2500 dinars. D'ici l'Aïd, on jugera si la population a agi avec sagesse, maturité et conviction. Tout dépendra de l'évolution et des tournures du marché dans les tout derniers jours.
0: À l'approche de la campagne des moissons, les préparatifs s'accélèrent pour garantir le bon déroulement d'un événement majeur de l'activité socio-économique du pays. Sur le terrain, la mobilisation est totale. Toutes les commissions techniques ont déjà achevé l'inspection des centres de collecte, dont le nombre a été revu à la hausse cette année. Il faut dire que les voyants sont au vert, les autorités tablant sur une hausse significative de la récolte des grandes cultures. Le point avec notre correspondant Jamel Tibi.
4: Toutes les commissions techniques chargées de superviser l'ensemble des actions à entreprendre ont d'ores et déjà achevé les travaux d'inspection des centres de collecte des céréales, dont le nombre a augmenté cette année eu égard aux prévisions tablant sur une hausse attendue de la récolte des grandes cultures. Les commissions ont aussi pris soin de mettre en place toute la logistique inhérente à cette campagne agricole qui a bénéficié de conditions climatiques et surtout d'une bonne répartition des chutes pluviales au jugée conséquente et surtout couvrant tout le pays. D'où des prévisions tablant aussi sur une bonne production céréalière dans de nouveaux foyers agricoles traditionnellement non réservés à la céréaliculture. Au total, plus de 20 millions de quintaux sont attendus cette saison dans le pays où l'on affiche aussi une production conséquente de fourrage dont les prix sont aussi jugés rassurants pour les producteurs, notamment pour le foin et probablement aussi pour la paille. Un appel a été toutefois lancé aux autorités pour prendre les mesures qui s'imposent en matière de transport et d'évacuation de la production, tout comme encore pour la protection des emblavures contre les incendies.
0: La Caisse des dépôts et consignations a sélectionné ce samedi à Tunis les 11 premières structures innovantes de l'initiative Green Tech Tunisie. Ces projets vont bénéficier d'un accompagnement sur mesure à travers le mécanisme de financement hybride vert qui associe 70% de subventions et 30% d'avances remboursables sans intérêt. Lors de la cérémonie de remise des financements, la directrice générale de la CDC, Neji Al-Gharbi, a souligné l'importance stratégique de ce soutien pour relever les défis climatiques actuels tout en renforçant la compétitivité de l'écosystème entrepreneurial. Toujours au chapitre de l'environnement, mais cette fois-ci aux portes du désert, 45 millions de dinars vont être mobilisés pour sauvegarder les oasis traditionnelles de Tozeur. En vue de répondre à l'urgence climatique dans le sud, le ministère de l'Environnement a présenté cette semaine un projet d'envergure visant à renforcer la résilience de 29 oasis de la région face à la raréfaction de l'eau et à la dégradation des terres. Ce programme, qui sera officiellement lancé en 2027 dans le cadre de la ceinture verte, prévoit la modernisation des réseaux d'irrigation, l'introduction de cultures résistantes et la protection contre les incendies. L'action verte change de dimension et passe à la vitesse supérieure. Le Forum national de l'adaptation au changement climatique vient de lancer ses travaux avec un objectif de taille, dépasser le simple stade de la sensibilisation pour ancrer concrètement l'urgence climatique au cœur des territoires. Pour y parvenir, une alliance inédite se met en place. Secteur privé, communes, médias et société civile font désormais un front commun. Ensemble, ces acteurs non étatiques s'unissent pour co-construire une feuille de route opérationnelle sur 3 ans, totalement alignée avec la politique nationale du climat. Nesrin Chahata, présidente du Forum national d'adaptation au changement climatique en Tunisie, au micro de Rajab Namar.
2: Aujourd'hui, donc, on a mobilisé tous les acteurs non étatiques, le secteur privé, les médias, la société civile et les communes, pour améliorer notre action et avoir une meilleure coordination pour la mise en œuvre des différentes actions relatives à la mise en œuvre de la politique climat. Et donc, l'action, elle doit être vraiment au niveau local, au niveau territorial, et elle doit être menée par les différents acteurs autour de l'action climatique. Et le but aujourd'hui, c'est au-delà de la sensibilisation, c'est d'intégrer concrètement les urgences climatiques dans la phase de planification des différentes actions. Aujourd'hui, donc, avec le ministère de l'Environnement, ils nous ont présenté les priorités et les objectifs stratégiques et opérationnels de l'État. Et la deuxième journée est consacrée uniquement aux membres du forum d'adaptation pour mettre en place notre plan d'activité opérationnelle pour les 3 prochaines années en alignement avec la politique climat. Le rôle du secteur privé est primordial pour la mobilisation des financements pour la transition écologique et énergétique qui peuvent appuyer des actions au niveau des communes ou encore des actions au niveau de la société civile. Et le secteur privé aussi est également tourné vers l'innovation et la transformation digitale. Et l'innovation est également primordiale pour une meilleure mise en œuvre de la politique climat en Tunisie.
0: Actualité nationale toujours, la commission de la législation générale au Parlement tiendra lundi prochain une série d'auditions avec des experts juridiques autour de 2 projets de loi. Ces réformes visent d'une part à amender certains articles du code pénal afin de durcir les sanctions contre les vols avec violence dans l'espace public et les transports. D'autre part, le second texte prévoit une refonte complète de la loi numéro 52 relative aux stupéfiants. Ce projet de loi de 40 articles propose de lourdes sanctions financières, de nouvelles incriminations contre le refus de prélèvement biologique, ainsi qu'un durcissement notable des peines pour les trafiquants, particulièrement en cas de distribution aux abords des établissements scolaires et des espaces publics. Dans la page santé, l'Alliance africaine pour la santé globale de la femme en oncologie a organisé ce samedi à Tunis sa première rencontre scientifique axée sur la décision médicale partagée entre médecins et patients pour une nouvelle approche thérapeutique face au cancer. Les différents intervenants ont souligné au cours de ce rendez-vous la nécessité d'associer au traitement conventionnel un accompagnement psychologique, physique et nutritionnel. Sur le plan des infrastructures, les spécialistes ont déploré le manque de structures spécialisées et ont appelé à accélérer la concrétisation du projet de l'Institut multidisciplinaire de traitement du cancer à Ben Arous, bloqué depuis 2018, ainsi qu'à déployer de nouveaux services de radiothérapie dans l'intérieur du pays. La colère gronde chez les médecins de première ligne en Tunisie. En cause, la décision de l'Agence nationale du médicament de restreindre la prescription de l'Ozempic, ce traitement contre le diabète récemment commercialisé dans le pays. Désormais, seules 5 spécialités médicales y ont accès, excluant de fait les médecins généralistes et de famille. Une mise à l'écart jugée totalement injustifiée et discriminatoire par la profession. Ces praticiens de proximité prennent en effet Plus de 80% des patients diabétiques en Tunisie. Il rappelle par ailleurs qu'en Europe, ce médicament est prescrit sans distinction par les spécialistes comme par les généralistes. Dr Ahlem Hleli, président de l'Association des médecins de famille de l'Ariana, au micro de Rajab Namar.
2: On s'est interrogé en fait sur le fait que l'Agence de médicaments et des produits de la santé a présenté un communiqué visant à la restriction de la prescription du semaglutide, l'Ozempic, ce nouveau médicament qui vient d'être commercialisé en Tunisie pour le traitement du diabète, et que l'agence a décrit que ce médicament ne sera prescrit que par 5 spécialités seulement médicales, à savoir les diabétologues, les endocrinologues, les nutritionnistes, et par la suite, ils ont rajouté 2 autres spécialités qui est la cardiologie et la néphrologie. Et on restreint les autres médecins de toute spécialité, y compris les médecins de première ligne, qui sont les médecins généralistes et médecins de famille, et qui voient presque plus que 80% des patients qui se traitent pour le diabète. C'est un médicament qui est déjà prescrit en Europe et en France par les médecins, aussi bien les spécialistes que les généralistes. Donc il est nouveau pour tous les médecins qui exercent, que ce soit spécialistes ou autres. Et s'il y a nécessité d'une formation, elle doit être faite pour tout le monde, pas seulement les médecins généralistes. Les formations continuent, le médecin généraliste en fait tout le temps et on le fait couramment, de façon périodique, des formations pour tout type de maladie.
0: Dans le monde, les forces de l'occupation sioniste annoncent ce samedi mener de nouvelles attaques contre des infrastructures dans le sud du Liban. Ces bombardements interviennent au lendemain des négociations de Washington qui avaient pourtant abouti à la prolongation d'un mois et demi de la trêve. Selon l'Agence nationale d'information libanaise, au moins 5 villages de la région ont été pris pour cible par l'ennemi sioniste, provoquant un mouvement d'exode immédiat des populations locales vers Saïda et Beyrouth. Le commerce pétrolier mondial est au cœur d'intenses tractations diplomatiques entre plusieurs pays européens et Téhéran pour un droit de passage dans le détroit d'Ormuz. Ce rapprochement fait suite aux récentes autorisations de transit accordées à plus de 30 navires en provenance de l'Asie de l'Est, notamment de Chine, du Japon et du Pakistan. Sur le plan pratique, les autorités iraniennes déploient un mécanisme payant de gestion du trafic réservé uniquement aux navires commerciaux coopérant avec Téhéran, tout en maintenant le blocus pour les opérations américaines. Dans l'actualité sportive, la sélection tunisienne de football des moins de 17 ans s'est inclinée ce samedi après-midi à Rabat face à son homologue égyptienne sur le score de 2-1 dans le cadre de la deuxième journée du groupe A de la Coupe d'Afrique des Nations. Avec un point en 2 matchs, la Tunisie garde toutes ses chances mais jouera son va-tout mardi prochain face à l'Éthiopie pour décrocher une place en quart de finale, synonyme de qualification pour le Mondial 2026 au Qatar. La météo avant de vous quitter, l'INM annonce pour ce soir l'arrivée de nuages denses accompagnés de pluies temporairement orageuses sur les régions de l'ouest qui s'étendront ensuite durant la nuit vers l'est du pays. Le vent soufflera fort près des côtes et dans le sud, provoquant des tourbillons de sable alors que la mer sera très agitée. Les températures nocturnes accuseront une baisse, oscillant entre 15 et 20 degrés sur le nord, le centre et le sud-est, avec un minimum de 12 degrés sur les hauteurs. Ce journal touche à sa fin, un bref rappel de ses titres. Économie, les avoirs nets en devise repassent au vert et franchissent la barre de 105 jours d'importation. Environnement, coup d'envoi de l'initiative Green Tech Tunisie avec le financement de 11 structures innovantes du pays. Santé, les médecins de famille en colère après la décision de restreindre la prescription du traitement de l'Ozempic. C'est la fin de cette édition, merci de l'avoir suivi. C'était Houaïd Abizid à la technique, Ziad Mahjoub au micro. Bonne suite de programme sur les ondes de RTCI.

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1: Bonsoir à tous. Les avoirs nets en devise franchissent la barre des 105 jours d'importation. Selon les données publiées par la Banque centrale, nos réserves de change dépassent désormais les 25,6 milliards de dinars. Cette progression s'explique principalement par la hausse conjuguée des transferts des Tunisiens à l'étranger ainsi que les recettes touristiques. La Caisse des dépôts et consignations a sélectionné ce samedi les 11 premières structures innovantes de l'initiative Green Tech Tunisie. Ces projets vont bénéficier d'un accompagnement sur mesure à travers le mécanisme de financement hybride vert qui associe 70% de subventions et 30% d'avances remboursables sans intérêt. 45 millions de dinars vont être mobilisés pour sauvegarder les oasis traditionnelles de Tozeur en vue de répondre à l'urgence climatique dans le sud. Le ministère de l'Environnement a présenté un projet d'envergure visant à renforcer la résilience de 29 oasis de la région face à la raréfaction de l'eau et à la dégradation des terres. Dans le monde, les forces de l'occupation sioniste annoncent ce samedi mener de nouvelles attaques contre les infrastructures dans le sud du Liban. Ces bombardements interviennent au lendemain des négociations de Washington qui avaient pourtant abouti à la prolongation d'un mois et demi de la trêve. Le commerce pétrolier mondial au cœur d'intenses tractations diplomatiques entre plusieurs pays européens et Téhéran pour un droit de passage dans le détroit d'Ormuz. Ce rapprochement fait suite aux récentes autorisations de transit accordées à plus de 30 navires en provenance d'Asie de l'Est, notamment de Chine, du Japon et du Pakistan. Sport, la sélection tunisienne de football des moins de 17 ans s'est inclinée cet après-midi à Rabat face à l'Égypte sur le score de 2-1 dans le cadre de la deuxième journée du groupe A de la Coupe d'Afrique des Nations. Avec un point en deux matchs, la Tunisie jouera son va-tout mardi prochain face à l'Éthiopie pour décrocher une place en quart de finale, synonyme de qualification au Mondial 2026 au Qatar. Le tirage au sort des qualifications pour la CAN 2027 se tiendra mardi prochain au Caire. Au total, 48 sélections nationales seront réparties en 12 groupes de 4 pour décrocher l'un des billets qualificatifs pour la phase finale co-organisée par le Kenya, la Tanzanie et l'Ouganda. C'était le dernier rendez-vous de l'actualité pour ce samedi. Bonne suite de programme sur les ondes de RTCI.
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